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3: Salut nos pitchouns, aujourd'hui dans notre journal des pitchouns, nous allons vous parler d'une bien triste nouvelle dont vous avez sûrement déjà entendu parler, la mort de la reine d'Angleterre, Elisabeth II.
4: Oh yes, j'avais quand même 96 ans, il était temps que je me repose un peu.
3: Oui, c'est sûr, votre majesté.
4: Le problème c'est que, à peine je suis partie, c'est déjà n'importe quoi à Buckingham Palace.
3: Ah bon, bah comment ça n'importe quoi?
4: Regardez, look at devant le palais, tous ces sandwichs à la marmelade. Et tous ces ours en peluche.
3: Ah, mais ça, c'est pour vous rendre hommage, votre majesté. Ce sont tous les citoyens de votre royaume. Ils sont venus déposer devant le palais des objets pour vous faire plaisir. Des petits ours Paddington, par exemple, parce qu'ils savent que vous les aimez beaucoup.
4: Yes, je les aime beaucoup, d'accord. Et c'est vrai qu'ils sont hyper lovely. Mais qu'est-ce que vous voulez que j'en fasse maintenant que je suis au paradis royal?
3: Je sais pas, moi, c'est censé juste vous faire plaisir.
4: Oui, eh bien, si vous voulez vraiment que je sois happy, mettez plutôt des cadeaux compostables ou biodégradables. C'est pas parce que je suis plus là qu'il faut polluer la nature.
3: Vous avez raison, votre majesté.
4: Bien sûr que j'ai raison, je suis le queen quand même. Je vais déposer une loi tout de suite. Plus d'ours Paddington devant mon palais.
3: D'accord, votre majesté. Ah, bah ça, alors les pitchouns, même si elle est morte, la reine d'Angleterre continue de veiller au grain sur son royaume. Il est en effet désormais interdit de déposer devant le palais des objets qui polluent la nature.
4: À demain, les petits pitchouns, pour le nouvel actu du jour. Bizarre, drôle, insolite.
3: Mais toujours vrai, vrai, vrai.
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5: Merci Ambre, merci Tristan, nous sommes mercredi, nous sommes ensemble durant 2 heures. On aura le plaisir de vous retrouver pour un nouveau journal des Pitchouns à 8h et à 9h.
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5: Bon réveil, nous sommes ensemble sur Radio Pitchoun, dans le club des Pitchouns, pendant 2 heures, 2 heures de pure folie avec, comme chaque jour, Valentin et Francis. Bonjour les copains, comment ça va?
6: Salut les amis, j'espère que vous allez bien en ce mercredi.
5: Alors Valentin...
6: Ce
5: serait pas un peu moqueur toi? Un petit peu quand même, Francis. Francis, est-ce que t'es prêt à chanter tout à l'heure, à 7h15, sur la chanson de Pharrell Williams, Happy? C'est-à-dire qu'il va falloir que tu réécrives les paroles en l'espace de quelques instants, quelques minutes, puisque ce sera à 7h15, et ensuite tu les chanteras à nos auditeurs, aux copains qui nous écoutent. Et vous les copains, évidemment, vous écrivez votre propre parole et vous n'hésitez pas à nous la renvoyer. Vous faites enregistrer par papa et par maman, vous nous envoyez vos œuvres, comme on dit, et les plus belles d'entre elles seront diffusées sur l'antenne de Pitchoun, et vous remporterez de très très jolis cadeaux. Ce sera donc tout à l'heure à 7h15. Est-ce que tu es prêt, Francis? Tu es sûr que tu es prêt?
6: Oui.
5: Et Val, vous êtes prêts tous les deux?
6: Ça va, ça va.
5: Pourquoi la tomate est-elle un fruit? C'est la question que nous nous sommes posée, que nous avons posée au professeur El Valentino, et vous aurez la réponse tout à l'heure à 7h45, le blind test à 8h15, et puis les sorties ciné de la semaine. Voilà en gros le sommaire de cette émission. Je vous l'ai dit, hein, on est parti pour 2 heures de folie, mais vous le savez, dans le club des Pitchouns et sur Radio Pitchoun, c'est d'abord et avant tout de la musique, et la musique ça commence

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2: Radio Pitchoun, 7h15, bienvenue les copains, si vous venez de nous rejoindre, nous sommes ensemble jusqu'à 9h et nous allons jouer au Tonkara. Le Tonkara, le principe de ce jeu est très simple, c'est le moment où vous imaginez des paroles que vous installez sur une chanson déjà existante. Alors la chanson, vous l'aurez compris, c'est Pharrell Williams et c'est Happy. Ça va vite, hein? Boum, boum. Vous réécrivez donc des paroles, vous vous faites enregistrer par papa et par maman sur la version instrumentale que vous pouvez trouver sur internet, et puis vous nous l'envoyez. Et peut-être pour vous, la possibilité de remporter de très très jolis cadeaux et surtout d'être diffusé sur l'antenne de Radio Pitchoun parmi les plus belles voix, j'aurais presque envie de dire les plus belles voix du Tonkara. Voilà, sur Radio Pitchoun. Et pour vous aider à créer votre chanson, il y a Valentin, il y a Francis, et qu'il faut les suivre, ça c'est à vous de juger. Qui commence, Val ou Francis? C'est Francis donc qui va donc réécrire la chanson de Pharrell Williams à sa sauce.
3: Je vais faire écouter l'instrumental.
2: Ok, comme tu veux.
3: Oh, c'est vraiment.
2: Hey, c'est la version officielle, attention. Hein, là.
3: C'est bon, on y va.
2: T'es chaud là, hein? Oh, ouais. Ah, il est chaud, attention, les enfants, à vous de jouer aussi.

0: Dans le truc.
1: Ok. Voilà. Ok, et ça mérite quelques applaudissements.
0: Bravo.
1: Alors, il y a quand même un mois de décalage, hein, donc.
0: Comme d'habitude, je te dis, moi je commence après et je finis avant.
1: Ah oui ? Oui, pourquoi pas. Pourquoi
0: parce que ma rentrée en moi, là, la faculté, il rentre après, hein.
1: Oui, bien sûr.
0: Et moi, je suis en faculté d'apprentissage
1: bien
0: d'arnaque.
1: Bien sûr, bien sûr. Ça, c'est sûr. Ça, c'est une certitude. Allez, monsieur Valentin.
2: Moi, je passe mon tour.
1: Est-ce que... Ah, bah non. Ah, non, non, comment ça, c'est non. Pas possible. Non, non, il n'y a pas d'arnaque comme ça. Non, non, ça, c'est un
2: non,
1: truc qui.
2: Ah, si, je passe mon tour.
1: Je pense que tu vas être excellent dans cette version de. Donc, Valentin Williams.
2: Ah, ouais, Valentin Williams.
1: Valentin okay, Williams, okay, okay. 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

0: Voilà, c'est marrant.
1: Applaudissements pour monsieur Valentin. Francis et Valentin, vous êtes ex aequo. Aujourd'hui, donc, tout le monde a gagné.
2: Les un enfants, lapin singe
1: par exemple.
2: C'est quoi un lapin singe?
1: Les enfants
3: c'est un lapin qui est moitié lapin, moitié singe.
1: Mais il a le droit d'inventer ce qu'il veut, hein, Francis.
2: Quelque chose soit clair.
1: En tout cas, quoi qu'il arrive, c'est un petit peu comme une sirène. C'est moitié homme, moitié poisson. Et bien là, c'est pareil, c'est lapin singe. C'est moitié lapin, moitié singe. Hein, c'est ça, hein, j'ai bien compris.
3: Exactement.
1: Bon, en tout cas, les enfants, prenez peut-être à gauche, peut-être prenez à droite, faites vous-même votre propre chanson, n'hésitez pas à nous l'envoyer. On écoute Pharrell Williams tout de suite avec Happy et peut-être pour vous la possibilité d'être sur l'antenne de Radio Pitchoun, devenir des vrais chanteurs.

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2: 7h30, bon réveil les copains, vous écoutez Radio Pitchoun, c'est le club des Pitchoun et c'est l'heure de retrouver l'agenda.
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4: Salut les Pitchouns, aujourd'hui c'est l'agenda des sorties. Nous partons en forêt de Brocéliande. C'est en forêt de Pimpon, à l'ouest de Rennes, que se perpétue le mythe de la forêt de Brocéliande. Une forêt légendaire, imaginée par Chrétien de Troyes à la fin du XIIe siècle. Dans un roman arthurien, Le Chevalier au Lion, il invente cette forêt des merveilles en s'inspirant d'une forêt de Petite-Bretagne, connue pour ses légendes et autres récits merveilleux. Entre landes et étangs, ce lieu emblématique de la Bretagne se dévoile lors de belle randonnée en forêt accessible au plus grand nombre. La présence d'un guide conteur vous ouvrira les portes de l'univers enchanteur de Brocéliande avec ses personnages de légende, la fée Viviane, Merlin l'enchanteur, Morgane, le chevalier Lancelot et pour finir, Arthur. Ensuite, découvrez Aeroscopia en famille. Envie de vivre une aventure extraordinaire en famille? Direction le musée Aeroscopia à Blagnac, près de Toulouse. Vous pourrez y découvrir plus de 40 aéronefs et approcher de véritables avions de légende. Petits et grands pourront monter à bord du Concorde, de l'Airbus A300B ou encore du Super Guppy. Les enfants ne sont pas oubliés. Visite comptée, animation ludique et activités leur permettent d'apprendre tout en s'amusant. Les guides proposent également de courtes visites passionnantes pour découvrir les secrets des avions. Le musée permet de mieux comprendre comment les avions volent et de découvrir l'histoire de l'aéronautique toulousaine. C'est une sortie à la fois amusante, impressionnante et enrichissante pour toute la famille. Alors, prêt à embarquer dans un voyage au cœur de l'histoire de l'aviation? Venez découvrir Aeroscopia et laissez-vous surprendre par les légendes du ciel. Et enfin, découvrez le château du Haut-Königsbourg. Envie de vivre une véritable aventure au cœur de l'histoire? Le château du Haut-Königsbourg est situé en Alsace, vous transporte plusieurs siècles en arrière. Perché sur une montagne, il offre une vue magnifique sur les paysages environnants. En famille, vous pourrez découvrir ses grandes murailles, ses tours, ses escaliers et ses salles impressionnantes. Les enfants pourront imaginer la vie des chevaliers et des seigneurs qui habitaient autrefois le château. Des visites et des activités spécialement adaptés aux familles permettent d'apprendre tout en s'amusant. Vous pourrez également découvrir le jardin médiéval et partir à la recherche de petits secrets du château. La visite est l'occasion de partager un moment amusant, culturel et dépaysant en famille. Petits et grands seront alors émerveillés par l'ambiance de cette incroyable forteresse. Alors, prêt à remonter le temps et vivre une aventure de chevalier au Haut-Königsbourg? C'était l'agenda des sorties et moi je vous dis à bientôt.
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2: Pourquoi la tomate est-elle un fruit ? Nous nous sommes arrêtés évidemment sur cette question aujourd'hui. Je l'ai posée au professeur Valentino. La réponse est tout de suite après le jingle. Tendez bien l'oreille.
3: Mais pourquoi si ?
4: Mais pourquoi ça ?
5: Le mais pourquoi ?
6: Bonjour. Aujourd'hui, intéressons-nous à la tomate qui est un fruit. La tomate est un légume que l'on consomme très souvent. Mais en réalité, on se trompe sur son compte. En effet, il ne s'agit pas d'un légume, mais bel et bien d'un fruit. Bien entendu, il y a peu de rapport entre cet aliment rouge qui accompagne la salade, la pizza ou encore le fromage, et les pommes, les pêches et les framboises qui composent nos desserts. Pour comprendre pourquoi la tomate est un fruit, il faut s'intéresser à la définition même du fruit. Un fruit est un produit végétal qui succède à la fleur après fécondation et qui renferme les graines de la plante. La tomate est donc bien un fruit, car on voit les graines à l'intérieur, au même titre que la pomme, la framboise, la fraise, la banane, la courge, l'avocat, et même la courgette ou encore l'aubergine. La tomate est le fruit d'une plante, originaire du Pérou. Cependant, elle est utilisée en cuisine comme un légume. D'ailleurs, le terme légume n'est utilisé qu'en cuisine pour distinguer les végétaux que l'on mange salés des végétaux que l'on mange sucrés. D'autres plantes, appelées légumes en cuisine, sont en réalité des produits végétaux très variés. La pomme de terre, les champignons, les brocolis sont tous des légumes. Mais le premier, donc la pomme de terre, est un tubercule. Le champignon est une forme de vie végétale complètement différente. Ce n'est ni un animal, ni un végétal. Et le brocoli est une fleur. Ainsi, lorsqu'on mange des légumes, quand même très bons pour la santé, on mange donc en réalité des fruits, des fleurs, des racines et des feuilles. La tomate est donc biologiquement parlant un fruit, mais un légume lorsqu'on parle de cuisine. Et voilà, tu sais désormais pourquoi la tomate est un fruit. À bientôt pour une prochaine question.

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3: Bah effectivement, quelles sont les nouvelles? Les nouvelles qui font du bien, c'est ce qu'on dit très régulièrement. Parce que dans le journal des adultes, et ben, on n'a que des mauvaises nouvelles. Et bien dans notre journal, le journal des Pitchouns, il n'y a que des bonnes nouvelles. Le journal des Pitchouns, c'est tout de suite avec Ambre et Tristan. Il est 8h.
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5: Salut nos pitchouns, aujourd'hui, dans notre journal des pitchouns, nous allons vous parler d'une bien triste nouvelle dont vous avez sûrement déjà entendu parler, la mort de la reine d'Angleterre, Elisabeth II.
6: Oh yes, j'avais quand même 96 ans, il était temps que je me repose un peu.
5: Oui, c'est sûr, votre majesté.
6: Le problème, c'est que, à peine je suis partie, c'est déjà n'importe quoi à Buckingham Palace.
5: Ah bon, bah comment ça n'importe quoi?
6: Regardez, look at, devant le palais, tous ces sandwichs à la marmelade. Et tous ces ours en peluche.
5: Ah, mais ça, c'est pour vous rendre hommage, votre majesté. Ce sont tous les citoyens de votre royaume. Ils sont venus déposer devant le palais des objets pour vous faire plaisir. Des petits ours Paddington, par exemple, parce qu'ils savent que vous les aimez beaucoup.
6: Yes, je les aime beaucoup, d'accord. Et c'est vrai qu'ils sont hyper lovely. Mais qu'est-ce que vous voulez que j'en fasse maintenant que je suis au paradis royal?
5: Bah, je sais pas, moi. C'est censé juste vous faire plaisir.
6: Oui, eh bien, si vous voulez vraiment que je sois happy, mettez plutôt des cadeaux compostables ou biodégradables. C'est pas parce que je suis plus là qu'il faut polluer la nature.
5: Vous avez raison, votre majesté.
6: Bien sûr que j'ai raison, je suis le queen quand même. Je vais déposer une loi tout de suite. Plus d'ours Paddington devant mon palais.
5: D'accord, votre majesté. Ah, bah, ça, alors les pitchouns, même si elle est morte, la reine d'Angleterre continue de veiller au grain sur son royaume. Il est en effet désormais interdit de déposer devant le palais des objets qui polluent la nature.
6: À demain les petits pitchouns pour le nouvel actu du jour. Bizarre, drôle, insolite.
5: Mais toujours vrai, vrai, vrai.
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2: Le blind test, le blind test, le blind test, le blind test. Ouais, à 8h15. Ah, j'adore, on est mercredi, il est 8h15, vous écoutez Radio Pitchoun et c'est donc l'heure du blind test. Blind test, Valentin.
3: C'est moi, c'est mon prénom.
2: Oui. Alors, qu'est-ce qu'il y a dans ce blind test?
3: Eh bien, dans ce blind test, nous allons retrouver cette semaine, en ce mercredi, une spéciale dessin animé.
2: Ah,
3: et
2: j'adore.
3: Vous allez devoir deviner trois chansons. Il y a du vieux film.
2: Ah, donc ça c'est pour moi.
3: Il y a du film moyen.
2: Ah, ça c'est pour Francis.
3: Et du très récent.
2: Ça c'est pour vous les copains.
3: Au moins vous avez trois
2: possibilités de remporter des points.
3: C'est ça. Et trois générations différentes.
2: Donc
3: de dessins animés également.
2: Pour toutes les familles.
3: Exactement, mon copain.
2: Allez, vous jouez avec nous derrière votre poste de radio. N'hésitez
3: Est-ce
2: pas donc à appeler papa et maman.
3: Prêt. Est-ce qu'on les fait dans l'ordre en termes de génération ou
2: ah,
3: je mélange non, tout
2: ça, tu fais comme tu veux, hein. C'est ton jeu, c'est
3: Allez,
2: le blind
3: c'est
2: test
3: parti.
2: De Valentin.
3: Vous êtes prêts?
2: Oui.
3: On lève la main, bien sûr.
2: Évidemment.
3: Bonne chance.
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2: Oui. Je dirais à la file indienne et je dirais Peter Pan.
3: Et c'est une excellente réponse, Guillaume. 2 points pour toi, attention!

0: Kika.
1: Ah ça j'adore.
0: Donc un point, deux points pour Guillaume.
1: Oui, s'il te plaît.
2: J'allais dire, et hey, tu me laisses parler sinon je t'enlève un point.
1: Ah non,
2: j'allais
1: ça,
2: dire
1: c'est pas
2: un
1: bon.
2: Point pour Peter Pan et un point pour À la file indienne. Tu remportes donc deux points. On continue.
1: Donc
2: en
1: ça c'est un vieux film visiblement.
2: Exactement. On continue en termes de génération, on avance un petit peu et je vous propose cette chanson.
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1: C'est vrai. Mais bon, quand même, on lève la main, on a dit.
4: Pense à lever la main, même toi que toi. Hein.
1: Oui, mais j'ai pas parlé, moi. J'ai juste levé la main.
4: Aussi. Moi.
2: Il a osé, il a parlé, il a deux points donc. Francis, je voudrais un bonhomme de neige. Et la reine des neiges. Attention, beaucoup plus difficile.
1: Et donc beaucoup plus récent.
2: Mais bon, c'est quand même une chanson à, si vous l'écoutez,
1: à succès.
2: Voilà, à plus de 30 millions de vues sur les plateformes. Vous inquiétez pas, elle est très très très connue. Bonne chance à tous, c'est parti.
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4: Mais bon, il a levé la main, Valentin.
1: Oui, mais il est ailleurs.
2: Oui,
1: Valentin,
2: je t'écoute.
1: En canto.
2: Et c'est la bonne réponse. Est-ce que tu as le nom de la chanson?
1: Non, mais je pense que Francis l'a. Comme ça, on va faire une égalité.
4: Non, je ne l'ai pas, vu encore.
1: Moi non plus. Mais j'ai déjà entendu la chanson sur Radio Pichoun, c'est pour ça.
2: C'est sous les apparences, elle l'a répété plusieurs fois.
1: Et mais quand on connaît pas, quand on connaît pas, clic, clic, clic.
2: Bref, c'est une super chanson et un
1: grand succès, évidemment.
2: Super dessin animé. Donc, je vous invite vraiment à le regarder.
1: On va le regarder ensemble, tiens.
2: Encanto, la fantastique famille Madrigal. Et donc, vous allez pouvoir tout simplement le regarder.
1: Francis, on va le regarder ensemble. Qu'est-ce que t'en penses? Bon, on va faire ça cet après-midi. Tiens, on va faire ça cet après-midi, je pense. Tiens, ce sera sympa.
2: Exactement.
1: En tout cas, moi, j'ai marqué un point du coup.
2: Et oui, un point.
1: Et du coup, je suis le grand gagnant.
2: C'est ça.
1: Bon, Francis, est-ce que tu as envie de choisir la chanson?
4: Moi
1: j'ai envie de faire plaisir aux enfants qui nous écoutent. Et je suis sûr que parmi les trois chansons que nous a proposé Valentin, il y en a une que les petites filles, voilà, et les petits garçons aiment particulièrement. Un peu moins les parents en règle générale, mais nous on s'en moque puisqu'on est là pour vous faire plaisir les copains. C'est évidemment la chanson de la Reine des Neiges. Tout de suite sur Radio Pichoun, rappelle-moi le titre, Francis.
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2: Que vous habitiez Paris, Lille, Lyon ou encore Marseille, tout savoir sur ce qui se passe près de chez vous, tendez bien l'oreille, ça tombe plutôt bien, car à 8h30, c'est l'heure de retrouver l'agenda.
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4: Salut les Pitchouns, aujourd'hui c'est l'agenda des sorties. Nous partons en forêt de Brocéliande. C'est en forêt de Pimpon, à l'ouest de Rennes, que se perpétue le mythe de la forêt de Brocéliande. Une forêt légendaire, imaginée par Chrétien de Troyes à la fin du XIIe siècle. Dans un roman arthurien, Le Chevalier au Lion, il invente cette forêt des merveilles en s'inspirant d'une forêt de Petite-Bretagne, connue pour ses légendes et autres récits merveilleux. Entre landes et étangs, ce lieu emblématique de la Bretagne se dévoile lors de belle randonnée en forêt accessible au plus grand nombre. La présence d'un guide conteur vous ouvrira les portes de l'univers enchanteur de Brocéliande avec ses personnages de légende, la fée Viviane, Merlin l'enchanteur, Morgane, le chevalier Lancelot et pour finir Arthur. Ensuite, découvrez Aeroscopia en famille. Envie de vivre une aventure extraordinaire en famille? Direction le musée Aeroscopia à Blagnac, près de Toulouse. Vous pourrez y découvrir plus de 40 aéronefs et approcher de véritables avions de légende. Petits et grands pourront monter à bord du Concorde, de l'Airbus A300B ou encore du Super Guppy. Les enfants ne sont pas oubliés. Visite comptée, animations ludiques et activités leur permettent d'apprendre tout en s'amusant. Les guides proposent également de courtes visites passionnantes pour découvrir les secrets des avions. Le musée permet de mieux comprendre comment les avions volent et de découvrir l'histoire de l'aéronautique toulousaine. C'est une sortie à la fois amusante, impressionnante et enrichissante pour toute la famille. Alors, prêt à embarquer dans un voyage au cœur de l'histoire de l'aviation? Venez découvrir Aeroscopia et laissez-vous surprendre par les légendes du ciel. Et enfin, découvrez le château du Haut-Königsbourg. Envie de vivre une véritable aventure au cœur de l'histoire? Le château du Haut-Königsbourg est situé en Alsace, vous transporte plusieurs siècles en arrière. Perché sur une montagne, il offre une vue magnifique sur les paysages environnants. En famille, vous pourrez découvrir ses grandes murailles, ses tours, ses escaliers et ses salles impressionnantes. Les enfants pourront imaginer la vie des chevaliers et des seigneurs qui habitaient autrefois le château. Des visites et des activités spécialement adaptés aux familles permettent d'apprendre tout en s'amusant. Vous pourrez également découvrir le jardin médiéval et partir à la recherche de petits secrets du château. La visite est l'occasion de partager un moment amusant, culturel et dépaysant en famille. Petits et grands seront alors émerveillés par l'ambiance de cette incroyable forteresse. Alors, prêt à remonter le temps et vivre une aventure de chevalier au Haut-Königsbourg? C'était l'agenda des sorties et moi je vous dis à bientôt.
3: C'était l'agenda des Pitchouns, on se retrouve très bientôt.

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4: Salut les Pitchouns et bienvenue dans cette nouvelle Actu Ciné. Aujourd'hui, nous allons parler de Tad l'Explorateur et la Lampe Magique. Tad et Sarah sont désormais les heureux parents d'Oli, une adorable et intrépide petite fille de 2 ans. Le bonheur de la petite famille fait un peu de l'ombre à Momi, qui a l'impression de passer au second plan. Alors qu'en vacances à Londres, la bande met la main sur la lampe merveilleuse des mille et une nuits, Momi formule un vœu inattendu, voyager dans le temps pour retourner à l'époque de sa jeunesse où tout le monde l'adorait. Tad, Sarah et toute l'équipe n'ont alors d'autre choix que de partir à la poursuite de Momi à travers le passé avant que tout le cours de l'histoire ne soit modifié. Cette nouvelle aventure les entraînera à travers l'océan Atlantique, de la mythique cité perdue de Pattaya à la Grèce antique, avant de les conduire au cœur du Moyen-Orient jusqu'à la légendaire grotte d'Ali Baba et les 40 voleurs. Un voyage spectaculaire à travers le temps, les civilisations et les légendes, dans la plus grande aventure de Tad à ce jour. Et c'est actuellement en salle. Je vous laisse maintenant avec la bande-annonce. Et moi je vous dis à bientôt.
5: Caché dans Buckingham Palace.
6: Vraiment, c'est ça leur palais royal. C'est minable.
7: La lampe est forcément là, je le sens.
5: Une porte secrète.
8: Accorde-moi mes 3 vœux, lampe.
6: Trésor, faut la frotter.
7: Attention, son pouvoir est énorme.
9: Vous vous attendiez à quoi? Un chanteur bleu torse nu?
10: Je veux que Jeff parle.
7: Quoi? C'est qui me parle?
10: C'est qui?
9: Je veux que Bernardo parle aussi.
7: Oiseau.
9: C'est des sens.
10: Mon troisième vœu est de retourner à Paititi.
11: On peut pas retourner dans le passé.
10: Oui, ça a marché. On a remonté le temps.
12: Avance et je t'embroche.
10: Très dangereuse, cette époque.
13: Cet humain devient hostile. Moi, sauf qu'il peut activer. Mode cri de douleur activé. Aïe.
14: La dernière symphonie du prince héritier.
5: Pour pouvoir rentrer chez nous, il faut trouver la lampe dans ce siècle.
15: C'est donc ma lampe que vous recherchez.
16: On a réussi.
15: Attrape-le.
17: Qui conduit?
18: Il y avait un tien qui avait un toile et il l'avait pas mal.
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0: joyeux non-anniversaire à moi.
1: À qui?
0: À moi.
1: À vous.
0: Un joyeux non-anniversaire à vous.
1: À moi?
0: Mais oui.
1: À moi.
0: Buvons du thé, encore du thé, en nous souhaitant, mon cher, un joyeux non-anniversaire.

0: n'est qu'un anniversaire. Oh, par an.
1: Un anniversaire seulement par an.
0: Oh, mais il y a 364 non-anniversaires.
1: Aujourd'hui, nous fêtons un de cela.
2: Alors, c'est aussi mon non-anniversaire aujourd'hui.
1: Bien sûr.
0: Oh, que le monde est petit, Dieu dit cela.
1: Alors, dans ce cas... Joyeux non-anniversaire.
3: À moi.
0: À vous.
1: Un joyeux non-anniversaire.
3: À moi.
1: À vous.
0: Soufflez très fort sur la bougie et le vœu s'accomplit.

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1: J'étais en train de me dire, Francis et Valentin, qu'on pourrait peut-être, puisque c'est la fin de cette émission, pourrait peut-être aller boire un coup. Ça vous dit ?
2: Oh, un super jour !
1: Super. Soit, là, soit on a un jus d'orange, soit on a un petit chocolat chaud.
3: Moi, je prendrais un jus ACE. Tu sais, les jus orange, carotte, citron.
1: Ah non, non,
3: ah, c'est tellement bon.
2: Ah non, ça c'est trop bon.
1: Moi, je reste sur le chocolat chaud avec un petit. Oh, on va se faire quelques friandises. Moi, j'ai envie de manger des petites gourmandises, des petites. Allez, un pain au chocolat et un croissant chacun. On y va ?
2: Avec grand plaisir.
1: Bon, on y va, on va juste.
2: Toi qui offre ?
1: Avec grand plaisir également.
2: Oh.
1: Quel radin, celui-là. En attendant, on va faire un point sur ce que nous allons vivre demain comme émotion dans l'émission Le Club des Pitchounes dès 7h. Et notamment dès 7h15, le blind test des animaux. N'oubliez pas l'actu ludique à 7h45. Le journal des Pitchounes, évidemment, avec Ambre et Tristan à chaque heure. Quelques notes de musique à 8h15. Et puis, j'aurai le plaisir de vous raconter le kangourou à 8h45. Je l'ai dit, toutes les heures, il y a le journal des Pitchounes. C'est tout de suite avec Ambre et Tristan. Et nous, on se retrouve demain à partir de 7h pour de nouvelles aventures.
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7: Salut nos pitchounes, aujourd'hui, dans notre journal des pitchounes, nous allons vous parler d'une bien triste nouvelle dont vous avez sûrement déjà entendu parler, la mort de la reine d'Angleterre, Elisabeth II.
8: Oh yes, j'avais quand même 96 ans, il était temps que je me repose un peu.
7: Oui, c'est sûr, votre majesté.
8: Le problème, c'est que, à peine je suis partie, c'est déjà n'importe quoi à Buckingham Palace.
7: Ah bon, bah comment ça n'importe quoi?
8: Regardez, look at, devant le palais, tous ces sandwichs à la marmelade. Et tous ces ours en peluche.
7: Ah, mais ça, c'est pour vous rendre hommage, votre majesté. Ce sont tous les citoyens de votre royaume. Ils sont venus déposer devant le palais des objets pour vous faire plaisir. Des petits ours Paddington, par exemple, parce qu'ils savent que vous les aimez beaucoup.
8: Yes, je les aime beaucoup, d'accord. Et c'est vrai qu'ils sont hyper lovely. Mais qu'est-ce que vous voulez que j'en fasse maintenant que je suis au paradis royal?
7: Bah, je sais pas, moi. C'est censé juste vous faire plaisir.
8: Oui, eh bien, si vous voulez vraiment que je sois happy, mettez plutôt des cadeaux compostables ou biodégradables. C'est pas parce que je suis plus là qu'il faut polluer la nature.
7: Vous avez raison, votre majesté.
8: Bien sûr que j'ai raison, je suis le queen quand même. Je vais déposer une loi tout de suite. Plus d'ours Paddington devant mon palais.
7: D'accord, votre majesté. Ah bah ça alors les pitchounes, même si elle est morte, la reine d'Angleterre continue de veiller au grain sur son royaume. Il est en effet désormais interdit de déposer devant le palais des objets qui polluent la nature.
8: À demain les petits pitchounes pour le nouvel actu du jour. Bizarre, drôle, insolite.
7: Mais toujours vrai, vrai, vrai.
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1: Salut les Pitchouns, aujourd'hui on se retrouve pour une nouvelle Positive Attitude. Nous allons parler de Jadav Payong, l'homme aux 550 hectares de forêt plantée. Jadav Payong n'était alors qu'un jeune adolescent lorsqu'il découvre des serpents morts sur un banc de sable du Brahmapoutre en Inde. Comprenant que les animaux ont succombé à la chaleur faute de végétation, il décide alors de planter des bambous. Des décennies plus tard, ce geste donne naissance à la forêt de Molé, un écosystème de près de 550 hectares. Un hectare, c'est 10 000 mètres carrés. Créé à la force de patience et de persévérance, la transformation du paysage attire progressivement une faune importante. La forêt abrite notamment des éléphants, des cerfs, des singes, des rhinocéros et des tigres du Bengale. Un troupeau d'une centaine d'éléphants revient même régulièrement dans la forêt et peut y séjourner plusieurs mois. En 2008, des agents des eaux et forêts de l'Assam, l'agence indienne, découvrent l'ampleur du travail de Jadav, alors qu'ils recherchent un troupeau d'éléphants qui s'est réfugié dans la forêt. C'était une bonne nouvelle, non? C'était la Positive Attitude et je vous dis à bientôt.
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0: Guillaume ? Guillaume ?
1: Oui ?
0: Est-ce que tu pourrais me raconter une histoire ?
1: D'accord, mais pas n'importe quelle histoire. Je vais te raconter les animaux. Oh, écoute ! Que se passe-t-il ? Au secours ! Ce sont des éléphants !
2: Pourquoi dit-on mémoire d'éléphant ?
1: Tout d'abord, l'éléphant est un animal qui se déplace énormément dans son vaste territoire. Ainsi, il peut trouver des points d'eau pour se baigner et boire, et des points de nourriture végétaux, pour être très précis. Grâce à sa mémoire, il peut retrouver n'importe quel lieu qu'il a visité, même s'il n'est venu qu'une seule fois. Et cette mémoire se transmet de mère en fille.
2: Pourquoi dit-on qu'ils ont une grande trompe ?
1: Leur trompe leur sert de nez et de main. En effet, ils respirent avec leur trompe, mais il boit ou attrape également des choses avec. Tu sais qu'il peut aspirer jusqu'à 5 litres d'eau pour boire. Et c'est possible grâce à ses nombreux muscles. Il y en a entre 100 000 et 150 000. Attention, leur nez est très sensible. Dans un second temps, ce nez lui permet également d'attraper des branches dont il cueillera les feuilles pour se nourrir. Pour information, l'éléphant d'Asie possède une petite excroissance alors que celui d'Afrique en possède 2.
2: Pourquoi ont-ils de grandes oreilles et de petits yeux ?
1: Leurs petits yeux ne sont pas très très efficaces. Ils ne voient pas très bien. Par contre, leurs grandes oreilles leur permettent de réguler leur température. Et grâce à ces oreilles, ils peuvent entendre beaucoup de choses parfois imperceptibles pour nous.
2: Pourquoi se baignent-ils dans la boue ?
1: Alors ça, c'est une bonne question. C'est pour se protéger des insectes. En effet, les insectes les plus courageux arrivent à piquer la peau épaisse de l'éléphant. Il n'a pas de poils, ou quasiment pas, donc ne peut pas se protéger seul. Ainsi, il va faire des bains de boue ou, avec sa trompe, se jeter de la terre sur le dos. Ainsi, quand la boue va sécher, il va y avoir une couche de protection et les insectes ne pourront plus l'embêter.
2: Où vit l'éléphant ?
1: Alors, on trouve deux espèces bien distinctes. L'éléphant d'Afrique, avec de grandes oreilles, qui vit en Afrique, et l'éléphant d'Asie, avec de petites oreilles, que son cousin, en tout cas plus petites que son cousin, qui lui, vit en Asie.
2: Comment appelle-t-on le bébé éléphant ?
1: Le bébé s'appelle un éléphanto. Il naît après une longue période de gestation, 20 à 22 mois. Tu imagines, la maman doit attendre pratiquement 2 ans avant d'avoir son petit. Ce dernier, après s'être levé, ira chercher les mamelles entre les pattes avant de sa maman où il enroulera sa trompe afin de bien presser la mamelle pour que le lait tombe dans sa bouche quand il tétera.
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5: Bonjour, aujourd'hui, intéressons-nous aux moustiques et à leurs préférences. Ah, les moustiques, ces petits insectes volants qui embêtent plus d'une personne lorsque les beaux jours arrivent. Que ce soit à cause du bruit dans les oreilles en dormant ou à cause de la démangeaison liée aux piqûres, les moustiques nous font vivre de drôles d'aventures. Et ce n'est pas tout, les moustiques ont leurs préférences. Il existe certains facteurs qui font que les moustiques piquent une personne et pas une autre si elle est juste à côté. Tout d'abord, il faut savoir que seule Madame Moustique pique. Une moustique femelle aime la chaleur, entre 15 et 30 degrés. Associée à un bon taux d'humidité, elle est spécialement attirée par certaines odeurs en provenance des humains. Sueur, odeurs propres de la peau, acides aminés, stéroïdes, urine, etc. Toute une panoplie d'odeurs propres à chacun qui font que nous sommes une cible potentielle ou pas. La transpiration joue également un rôle attractif. La température du corps peut jouer un rôle également très important. Plus la température est élevée, plus le moustique aura tendance à piquer le corps. La solution, pour ne pas se faire piquer, être quelqu'un de propre, avec une peau sèche et froide, qui ne transpire pas. Et dormir avec quelqu'un qui se fait piquer facilement. Et oui, la vie est parfois injuste. Et voilà, tu sais désormais pourquoi les moustiques piquent certaines personnes et d'autres non. À bientôt pour une prochaine question.
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0: Tout va bien, il est 10h et c'est le top.
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2: Salut les Pitchoun et bienvenue dans cette actu ludique du jour. Aujourd'hui, nous allons parler de Lego Duplo, voiture de course et pilote d'une écurie de F1. Allumez les moteurs et transportez les enfants dans l'univers palpitant des courses de Formule 1 avec ce set inspirant. Les tout petits construisent des éléments reconnaissables de l'univers de la F1. Chaque voiture arbore le logo d'une écurie de Formule 1, puis se lance dans des courses en famille effrénées. Arrachez la première place et remportez le trophée, telle est votre mission. C'était l'actu ludique du jour et moi je vous dis à bientôt.
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2: Salut les Pitchouns et bienvenue dans cette nouvelle Actu Ciné. Aujourd'hui, nous allons parler de Tad l'Explorateur et la Lampe Magique. Tad et Sarah sont désormais les heureux parents d'Oli, une adorable et intrépide petite fille de 2 ans. Le bonheur de la petite famille fait un peu de l'ombre à Momi, qui a l'impression de passer au second plan. Alors qu'en vacances à Londres, la bande met la main sur la lampe merveilleuse des Mille et Une Nuits, Momi formule un vœu inattendu. Voyager dans le temps pour retourner à l'époque de sa jeunesse où tout le monde l'adorait. Tad, Sarah et toute l'équipe n'ont alors d'autre choix que de partir à la poursuite de Momi à travers le passé avant que tout le cours de l'histoire ne soit modifié. Cette nouvelle aventure les entraînera à travers l'océan Atlantique, de la mythique cité perdue de Pataïti à la Grèce antique, avant de les conduire au cœur du Moyen-Orient jusqu'à la légendaire grotte d'Ali Baba et les 40 voleurs. Un voyage spectaculaire à travers le temps, les civilisations et les légendes, dans la plus grande aventure de Tad à ce jour. Et c'est actuellement en salle. Je vous laisse maintenant avec la bande-annonce. Et moi je vous dis à bientôt.
3: Caché dans Buckingham Palace.
4: Vraiment, c'est ça leur palais royal. C'est minable.
5: La lampe est forcément là, je le sens.
4: Une porte secrète.
6: Accorde-moi mes 3 vœux, lampe.
4: Trésor, faut la frotter.
5: Attention, son pouvoir est énorme.
7: Vous vous attendiez à quoi, un chanteur bleu torse nu? Je veux que Jeff parle.
5: Quoi? C'est qui me parle?
7: C'est qui? Je veux que Bernardo parle aussi.
5: Oiseau.
7: C'est des sens. Mon troisième vœu est de retourner à Paikiki.
8: On peut pas retourner dans le passé.
7: Oui, ça a marché. On a remonté le temps.
9: Avance et je t'embroche.
7: C'est dangereuse, cette époque.
10: Cet humain devient hostile, moi, sauf qu'il peut activer. Mode cri de douleur activé. Aïe.
11: La dernière symphonie du prince héritier.
4: Pour pouvoir rentrer chez nous, il faut trouver la lampe dans ce siècle.
12: C'est donc ma lampe que vous recherchez.
13: On a réussi.
12: Rattrape-le. Qui conduit?
13: Il y avait un tien qui avait entraîné. Il l'avait pas mal.
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1: Salut les Pitchounes, aujourd'hui c'est l'agenda des sorties. Nous partons en forêt de Brocéliande. C'est en forêt de Pimpon, à l'ouest de Rennes, que se perpétue le mythe de la forêt de Brocéliande. Une forêt légendaire, imaginée par Chrétien de Troyes à la fin du XIIe siècle. Dans un roman arthurien, Le Chevalier au Lion, il invente cette forêt des merveilles en s'inspirant d'une forêt de Petite-Bretagne, connue pour ses légendes et autres récits merveilleux. Entre landes et étangs, ce lieu emblématique de la Bretagne se dévoile lors de belle randonnée en forêt accessible au plus grand nombre. La présence d'un guide conteur vous ouvrira les portes de l'univers enchanteur de Brocéliande avec ses personnages de légende, la fée Viviane, Merlin l'enchanteur, Morgane, le chevalier Lancelot et pour finir, Arthur. Ensuite, découvrez Aeroscopia en famille. Envie de vivre une aventure extraordinaire en famille? Direction le musée Aeroscopia à Blagnac, près de Toulouse. Vous pourrez y découvrir plus de 40 aéronefs et approcher de véritables avions de légende. Petits et grands pour monter à bord du Concorde, de l'Airbus A300B ou encore du Super Guppy. Les enfants ne sont pas oubliés. Visite Comté, animations ludiques et activités leur permettent d'apprendre tout en s'amusant. Les guides proposent également de courtes visites passionnantes pour découvrir les secrets des avions. Le musée permet de mieux comprendre comment les avions volent et de découvrir l'histoire de l'aéronautique toulousaine. C'est une sortie à la fois amusante, impressionnante et enrichissante pour toute la famille. Alors, prêt à embarquer dans un voyage au cœur de l'histoire de l'aviation? Venez découvrir Aeroscopia et laissez-vous surprendre par les légendes du ciel. Et enfin, découvrez le château du Haut-Königsbourg. Envie de vivre une véritable aventure au cœur de l'histoire? Le château du Haut-Königsbourg est situé en Alsace, vous transporte plusieurs siècles en arrière. Perché sur une montagne, il offre une vue magnifique sur les paysages environnants. En famille, vous pourrez découvrir ses grandes murailles, ses tours, ses escaliers et ses salles impressionnantes. Les enfants pourront imaginer la vie des chevaliers et des seigneurs qui habitaient autrefois le château. Des visites et des activités spécialement adaptés aux familles permettent d'apprendre tout en s'amusant. Vous pourrez également découvrir le jardin médiéval et partir à la recherche de petits secrets du château. La visite est l'occasion de partager un moment amusant, culturel et dépaysant en famille. Petits et grands seront alors émerveillés par l'ambiance de cette incroyable forteresse. Alors, prêt à remonter le temps et vivre une aventure de chevalier au Haut-Königsbourg? C'était l'agenda des sorties et moi je vous dis à bientôt.
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2: Salut les Pichounes, aujourd'hui on se retrouve pour une nouvelle positive attitude. Nous allons parler de Jadav Payong, l'homme aux 550 hectares de forêt plantée. Jadav Payong n'était alors qu'un jeune adolescent lorsqu'il découvre des serpents morts sur un banc de sable du Brahmapoutre en Inde. Comprenant que les animaux ont succombé à la chaleur faute de végétation, il décide alors de planter des bambous. Des décennies plus tard, ce geste donne naissance à la forêt de Molé, un écosystème de près de 550 hectares. Un hectare, c'est 10 000 mètres carrés. Créé à la force de patience et de persévérance, la transformation du paysage attire progressivement une faune importante. La forêt abrite notamment des éléphants, des cerfs, des singes, des rhinocéros et des tigres du Bengale. Un troupeau d'une centaine d'éléphants revient même régulièrement dans la forêt et peut y séjourner plusieurs mois. En 2008, des agents des eaux et forêts de l'Assam, l'agence indienne, découvrent l'ampleur du travail de Jadav, alors qu'ils recherchent un troupeau d'éléphants qui s'est réfugié dans la forêt. C'était une bonne nouvelle, non? C'était la positive attitude et je vous dis à bientôt.
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3: Salut nos pitchounes. Aujourd'hui, dans notre journal des pitchounes, nous allons vous parler d'une bien triste nouvelle dont vous avez sûrement déjà entendu parler, la mort de la reine d'Angleterre, Elisabeth II.
4: Oh yes, j'avais quand même 96 ans, il était temps que je me repose un peu.
3: Oui, c'est sûr, votre majesté.
4: Le problème, c'est que, à peine je suis partie, c'est déjà n'importe quoi à Buckingham Palace.
3: Ah bon, bah comment ça n'importe quoi?
4: Regardez, look at devant le palais, tous ces sandwichs à la marmelade. Et tous ces ours en peluche.
3: Ah, mais ça, c'est pour vous rendre hommage, votre majesté. Ce sont tous les citoyens de votre royaume. Ils sont venus déposer devant le palais des objets pour vous faire plaisir. Des petits ours Paddington, par exemple, parce qu'ils savent que vous les aimez beaucoup.
4: Yes, je les aime beaucoup, d'accord. Et c'est vrai qu'ils sont hyper lovely. Mais qu'est-ce que vous voulez que j'en fasse maintenant que je suis au paradis royal?
3: Bah, je sais pas, moi. C'est censé juste vous faire plaisir.
4: Oui, eh bien, si vous voulez vraiment que je sois happy, mettez plutôt des cadeaux compostables ou biodégradables. C'est pas parce que je suis plus là qu'il faut polluer la nature.
3: Vous avez raison, votre majesté.
4: Bien sûr que j'ai raison, je suis le queen quand même. Je vais déposer une loi tout de suite. Plus d'ours Paddington devant mon palais.
3: D'accord, votre majesté. Ah, bah, ça, alors les pitchounes, même si elle est morte, la reine d'Angleterre continue de veiller au grain sur son royaume. Il est en effet désormais interdit de déposer devant le palais des objets qui polluent la nature.
4: À demain les petits pitchounes pour le nouvel actu du jour. Bizarre, drôle, insolite.
3: Mais toujours vrai, vrai, vrai.
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2: Salut les Pitchouns et bienvenue dans cette nouvelle Actu Ciné. Aujourd'hui, nous allons parler de Tad l'Explorateur et la Lampe Magique. Tad et Sarah sont désormais les heureux parents d'Oli, une adorable et intrépide petite fille de 2 ans. Le bonheur de la petite famille fait un peu de l'ombre à Mommy, qui a l'impression de passer au second plan. Alors qu'en vacances à Londres, la bande met la main sur la lampe merveilleuse des mille et une nuits, Mommy formule un vœu inattendu. Voyager dans le temps pour retourner à l'époque de sa jeunesse où tout le monde l'adorait. Tad, Sarah et toute l'équipe n'ont alors d'autre choix que de partir à la poursuite de Mommy à travers le passé avant que tout le cours de l'histoire ne soit modifié. Cette nouvelle aventure les entraînera à travers l'océan Atlantique, de la mythique cité perdue de Pataïti à la Grèce antique, avant de les conduire au cœur du Moyen-Orient jusqu'à la légendaire grotte d'Ali Baba et les 40 voleurs. Un voyage spectaculaire à travers le temps, les civilisations et les légendes, dans la plus grande aventure de Tad à ce jour. Et c'est actuellement en salle. Je vous laisse maintenant avec la bande-annonce. Et moi je vous dis à bientôt.
3: Où est la lampe magique ?
4: Cachée dans Buckingham Palace.
5: Vraiment ? C'est ça leur palais royal ? C'est minable.
3: La lampe est forcément là, je le sens.
4: Une porte secrète.
6: Accorde-moi mes 3 vœux, lampe !
7: Trésor, faut la frotter.
3: Attention, son pouvoir est énorme !
8: Vous vous attendiez à quoi, un chanteur bleu torse nu ?
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3: Quoi ? C'est qui me parle ?
9: C'est qui ?
8: Je veux que Bernardo parle aussi !
3: Oiseau !
8: C'est des uns !
6: Mon troisième vœu est de retourner à Paititi !
10: On peut pas retourner dans le passé !
6: Oui, ça a marché ! On a remonté le temps !
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6: Très dangereuse, cette époque !
12: Cet humain devient hostile, mode sauf qui peut activer. Mode cri de douleur activé. Aïe.
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0: 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Qui conduit?
15: Il y avait un tien qui avait entraîné, il l'a fait pas mal.
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6: Bonjour, aujourd'hui, intéressons-nous aux moustiques et à leurs préférences. Ah, les moustiques, ces petits insectes volants qui embêtent plus d'une personne lorsque les beaux jours arrivent. Que ce soit à cause du bruit dans les oreilles en dormant ou à cause de la démangeaison liée aux piqûres, les moustiques nous font vivre de drôles d'aventures. Et ce n'est pas tout, les moustiques ont leurs préférences. Il existe certains facteurs qui font que les moustiques piquent une personne et pas une autre si elle est juste à côté. Tout d'abord, il faut savoir que seule Madame Moustique pique. Le moustique femelle aime la chaleur. Entre 15 et 30 degrés, associée à un bon taux d'humidité, elle est spécialement attirée par certaines odeurs en provenance des humains. Sueur, odeurs propres de la peau, acides aminés, stéroïdes, urine, etc. Toute une panoplie d'odeurs propres à chacun qui font que nous sommes une cible potentielle ou pas. La transpiration joue également un rôle attractif. La température du corps peut jouer un rôle également très important. Plus la température est élevée, plus le moustique aura tendance à piquer le corps. La solution pour ne pas se faire piquer, être quelqu'un de propre, avec une peau sèche et froide qui ne transpire pas. Et dormir avec quelqu'un qui se fait piquer facilement. Et oui, la vie est parfois injuste. Et voilà, tu sais désormais pourquoi les moustiques piquent certaines personnes et d'autres non. À bientôt pour une prochaine question.
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1: Salut les Pitchouns, aujourd'hui on se retrouve pour une nouvelle positive attitude. Nous allons parler de Jadav Payong, l'homme aux 550 hectares de forêt plantée. Jadav Payong n'était alors qu'un jeune adolescent lorsqu'il découvre des serpents morts sur un banc de sable du Brahmapoutre en Inde. Comprenant que les animaux ont succombé à la chaleur faute de végétation, il décide alors de planter des bambous. Des décennies plus tard, ce geste donne naissance à la forêt de Molé, un écosystème de près de 550 hectares. Un hectare, c'est 10 000 mètres carrés. Créé à la force de patience

0: et de persévérance, la transformation du paysage attire progressivement une faune importante. La forêt abrite notamment des éléphants, des cerfs, des singes, des rhinocéros et des tigres du Bengale. Un troupeau d'une centaine d'éléphants revient même régulièrement dans la forêt et peut y séjourner plusieurs mois. En 2008, des agents des eaux et forêts de l'Assam, l'agence indienne, découvrent l'ampleur du travail de Jadhav, alors qu'ils recherchent un troupeau d'éléphants qui s'est réfugié dans la forêt. C'était une bonne nouvelle, non? C'était la positive attitude et je vous dis à bientôt.
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3: Salut nos pitchounes, aujourd'hui dans notre journal des pitchounes, nous allons vous parler d'une bien triste nouvelle dont vous avez sûrement déjà entendu parler, la mort de la reine d'Angleterre, Elisabeth II.
4: Oh yes, j'avais quand même 96 ans, il était temps que je me repose un peu.
3: Oui, c'est sûr, votre majesté.
4: Le problème c'est que, à peine je suis partie, c'est déjà n'importe quoi à Buckingham Palace.
3: Ah bon, bah comment ça n'importe quoi?
4: Regardez, look at devant le palais, tous ces sandwichs à la marmelade. Et tous ces ours en peluche.
3: Ah, mais ça, c'est pour vous rendre hommage, votre majesté. Ce sont tous les citoyens de votre royaume. Ils sont venus déposer devant le palais des objets pour vous faire plaisir. Des petits ours Paddington, par exemple, parce qu'ils savent que vous les aimez beaucoup.
4: Yes, je les aime beaucoup, d'accord. Et c'est vrai qu'ils sont hyper lovely. Mais qu'est-ce que vous voulez que j'en fasse maintenant que je suis au paradis royal?
3: Je sais pas, moi, c'est censé juste vous faire plaisir.
4: Oui, eh bien, si vous voulez vraiment que je sois happy, mettez plutôt des cadeaux compostables ou biodégradables. C'est pas parce que je suis plus là qu'il faut polluer la nature.
3: Vous avez raison, votre majesté.
4: Bien sûr que j'ai raison, je suis le queen quand même. Je vais déposer une loi tout de suite. Plus d'ours Paddington devant mon palais.
3: D'accord, votre majesté. Ah, bah ça, alors les pitchounes, même si elle est morte, la reine d'Angleterre continue de veiller au grain sur son royaume. Il est en effet désormais interdit de déposer devant le palais des objets qui polluent la nature.
4: À demain, les petits pitchounes, pour le nouvel actu du jour. Bizarre, drôle, insolite.
3: Mais toujours vrai, vrai, vrai.
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3: Salut nos pitchounes, aujourd'hui dans notre journal des pitchounes, nous allons vous parler d'une bien triste nouvelle dont vous avez sûrement déjà entendu parler, la mort de la reine d'Angleterre, Elisabeth II.
4: Oh yes, j'avais quand même 96 ans, il était temps que je me repose un peu.
3: Oui, c'est sûr, votre majesté.
4: Le problème, c'est que à peine je suis partie, c'est déjà n'importe quoi à Buckingham Palace.
3: Ah bon, bah comment ça n'importe quoi?
4: Regardez, look at devant le palais, tous ces sandwichs à la marmelade. Et tous ces ours en peluche.
3: Ah, mais ça, c'est pour vous rendre hommage, votre majesté. Ce sont tous les citoyens de votre royaume. Ils sont venus déposer devant le palais des objets pour vous faire plaisir. Des petits ours Paddington, par exemple, parce qu'ils savent que vous les aimez beaucoup.
4: Yes, je les aime beaucoup, d'accord. Et c'est vrai qu'ils sont hyper lovely. Mais qu'est-ce que vous voulez que j'en fasse maintenant que je suis au paradis royal?
3: Bah, je sais pas, moi. C'est censé juste vous faire plaisir.
4: Oui, eh bien, si vous voulez vraiment que je sois happy, mettez plutôt des cadeaux compostables ou biodégradables. C'est pas parce que je suis plus là qu'il faut polluer la nature.
3: Vous avez raison, votre majesté.
4: Bien sûr que j'ai raison, je suis le queen quand même. Je vais déposer une loi tout de suite. Plus d'ours Paddington devant mon palais.
3: D'accord, votre majesté. Ah bah ça alors, les pitchounes, même si elle est morte, la reine d'Angleterre continue de veiller au grain sur son royaume. Il est en effet désormais interdit de déposer devant le palais des objets qui polluent la nature.
4: À demain, les petits pitchounes, pour le nouvel actu du jour. Bizarre, drôle, insolite.
3: Mais toujours vrai, vrai, vrai.
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0: Léon a 6 ans. Tous les jours, il va à l'école pour apprendre à lire, mais il trouve que c'est drôlement difficile. Et d'ailleurs, est-ce que c'est vraiment utile de savoir lire tous ces mots remplis de lettres? Aujourd'hui, la maîtresse annonce à la classe qu'ils vont découvrir l'histoire de Davy Crockett, le trappeur. C'est quoi un trappeur? Demande Léon. Les trappeurs, explique la maîtresse, vivaient autrefois en Amérique, dans les bois, et attrapaient des animaux sauvages pour vendre leur fourrure. Et Davy Boulette, il est allé à l'école quand il était petit? Continue Léon. Pas Boulette, Crockett. Non Léon, son école à lui, c'était la nature et la forêt. Eh, alors, il ne savait pas lire? Demande encore Léon, soudain très intéressé. Non Léon, pas dans les livres, mais il lisait dans le vol des oiseaux, dans la position du soleil ou dans la mousse sur les arbres, répond la maîtresse avant de commencer à lire le livre aux enfants passionnés. Mais aucun n'est aussi passionné que notre Léon qui, dès la fin de la classe, a déjà décidé de devenir trappeur. Aussi, le lendemain matin, au lieu d'aller à l'école comme d'habitude, en suivant la route qui fait le tour du parc à côté de chez lui, il décide de couper tout droit comme un vrai trappeur. « C'est facile, » se dit-il. « Je vais faire comme Davy Crockett, avec le soleil, les oiseaux, la mousse sur les arbres. » Mais il a beau marcher la tête en l'air pour suivre le soleil et faire le tour de tous les arbres pour y chercher la mousse, Léon est bientôt complètement perdu. Si bien que quand, par hasard, il finit par sortir du parc, il se retrouve au beau milieu d'un carrefour inconnu, tout plein de poteaux indicateurs. Seulement voilà, notre Léon ne sait pas assez bien lire pour les déchiffrer.
1: « Eh bien, mon garçon, tu t'es perdu ?»
0: lui dit une vieille dame qui promène son chien le long du parc.
2: « C'est que, lui répond Léon, je ne sais plus par où est l'école. »
1: « Ah ça, tu ne sais donc pas encore lire à ton âge ?»
0: éclate de rire la vieille dame.
1: « Regarde, c'est écrit sur ce panneau, là, sous ton nez. »
0: Vexé, Léon balbutie en vague. « Merci, madame. » et s'en va vite en courant, trop heureux de s'être tiré de ce mauvais pas. Arrivé à l'école, la maîtresse, très inquiète de son retard, lui demande ce qui s'est passé.
2: C'est à cause de Davy Crockett, explique Léon en pleurant. J'ai voulu faire comme lui et me diriger tout seul dans les bois, en lisant dans le soleil et sur les arbres, et je me suis perdu.
0: Ému par le chagrin de Léon, la maîtresse lui explique alors doucement. Tu vois, Léon, que ce soit dans la nature ou dans les livres, pour savoir lire, il faut d'abord apprendre. Et pour ça, il faut être courageux et bien travailler. Et si tu veux mon avis, je pense que c'est plus utile de nos jours de savoir déchiffrer les mots plutôt que le vol des oiseaux, tu ne crois pas?
2: Si,
0: répond Léon d'une toute petite voix. À compter de ce jour, Léon est devenu le plus attentif de la classe. Et ce qui est sûr, c'est que bientôt, il pourra lire tout seul tous les panneaux indicateurs. Quant au soleil et à la mousse des arbres, ma foi, on verra plus tard.
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5: La maison de Polochon. Polochon est un adorable ours en peluche. Et aujourd'hui, il est très content. Il s'en va en promenade avec Lucas. D'habitude, il reste bien au chaud à la maison. Mais pour une fois, Lucas a pris sa peluche préférée pour aller au parc. L'ourson est dans les bras du petit garçon. Il regarde à droite, à gauche et s'émerveille. Mais Lucas s'est endormi. Et malheureusement, Polochon se sent glisser le long de la poussette. Zut, il est tombé près d'un buisson. Que quelqu'un le ramasse! Mais personne n'a rien vu, ni maman, ni Lucas. Pauvre Polochon! Il essaie d'appeler, mais la poussette poursuit sa route sans lui. Le soleil se couche déjà et l'ourson est seul au milieu du parc. Mais qui va aider Polochon? La peluche s'assoit et se met à pleurer. Attiré par les pleurs, un gros chien approche.
6: « Pourquoi pleures-tu »
5: demande-t-il gentiment.
7: « Je veux
3: veux rentrer chez moi, sanglote Polochon. »
5: Et il lui raconte toute son histoire. Ému, Nazca, le chien, décide alors de l'aider.
6: « Ne t'inquiète pas, le rassure-t-il, nous allons retrouver Lucas. »
5: Polochon s'installe sur le dos du chien et ensemble, ils font le tour du parc. Mais aucune trace de Lucas. Il croise alors un chat appelé Célio.
6: Sais-tu où est la maison de Lucas ? Demande Nazca.
3: Non, je suis désolée, je ne sais pas où il habite.
5: Pourtant, il aimerait bien les aider. Polochon commence à désespérer.
3: Jamais je ne reverrai Lucas, dit-il en éclatant en sanglots.
5: Mais si, nous te le promettons, lui répondent les animaux. Soudain, la peluche reconnaît l'entrée du parc.
7: C'est par là !
5: Voilà une piste que la troupe suit aussitôt. Le trio cherche la maison du petit garçon et, après avoir longtemps marché, il la trouve enfin. Polochon n'en revient pas, c'est la maison de Lucas. Nazca se met à aboyer et Célio à miauler. Et enfin, la porte s'ouvre. Lucas est fou de joie, il a retrouvé Polochon et gagné des amis. Et oui, Lucas a adopté Célio et Nazca.
0: Un cadeau pour grand-mère. Lou doit rendre visite à sa grand-mère. Mais il ne veut pas arriver les mains vides. Il lui a toujours apporté un petit cadeau. Il réfléchit et a alors une idée. Il va lui faire un gâteau. Il regarde donc dans son placard. Zut, il est vide. Plus de farine ni de beurre. Impossible de préparer la moindre petite galette pour sa mère grand.
8: Tant pis, je vais lui faire un beau bouquet,
0: dit Lou en quittant sa maison. Mais sur le chemin, pas une fleur, ni même une petite pâquerette à cueillir. Quelqu'un est passé avant lui. Vraiment, ce n'est pas de chance. Mais que va-t-il apporter à mère grand? Le petit loup réfléchit et décide de passer chez le boulanger.
8: Il aura bien quelques douceurs à me vendre pour mère grand,
0: pense-t-il sûr de lui. Il fait donc un petit détour par le village.
9: Oh là là, quel manque de chance! Tous les magasins sont fermés. Lou ne sait vraiment plus quoi faire. Il va devoir aller chez grand-mère, les mains vides. Il est très déçu et ronchonne.
0: C'est alors qu'une petite fille, toute vêtue de rouge, l'interpelle.
10: Que se passe-t-il? Pourquoi ronchonnes-tu?
8: Je vais voir ma grand-mère, mais je n'ai rien à lui apporter.
0: Aussitôt, le petit chaperon rouge lui donne une belle galette encore toute chaude.
10: J'en ai fait beaucoup trop. Alors apporte celle-ci à ta mère grand.
0: Le petit loup remercie la fillette et reprend sa route. Un peu plus loin sur le chemin, une fillette aux boucles blondes l'arrête et lui propose
10: « J'ai ramassé beaucoup de fleurs. En veux-tu quelques-unes ?»
0: Le petit loup est ravi.
8: « Ah oui, grand-mère sera contente de voir un si joli bouquet. »
0: Boucle d'or lui tend alors les fleurs avant de repartir en chantonnant. Cette fois, Lou peut aller voir sa grand-mère. Lou frappe à sa porte.
8: Bonjour grand-mère,
0: dit Lou en lui faisant un bisou.
11: Oh, que tu es chargée,
0: dit-elle enchantée.
8: Oui, j'ai plein de cadeaux pour toi. Un bouquet offert par Boucle d'Or et une délicieuse galette faite par le petit chaperon rouge.
11: Je n'ai jamais été aussi gâtée,
0: dit-elle en mettant les fleurs dans un vase. Et tout en discutant, ils dégustent la succulente galette. Comme quoi, il ne faut jamais désespérer. Mais la prochaine fois, Lou s'y prendra à l'avance et préparera des galettes la veille.

0: La sorcière Adélaïde vivait heureuse depuis longtemps. Elle était extrêmement laide, ce qui est très important pour une sorcière. Le samedi, matin ou soir, selon la lune, elle allait chez le coiffeur qui voulait bien lui faire des chignons abominables et parfaitement réussis. Elle possédait un balai confortable et rapide, ce qui est très utile pour une sorcière. Tous les dimanches, dans les rues ou dans le ciel, elle partait en promenade. Adélaïde tenait une boutique de sorcière au numéro 14, rue du Temps qui passe. Sur la porte, elle avait écrit « Adélaïde, sorcière véritable, depuis toujours et pour longtemps, transforme chaque chose en toute chose. » Dans sa boutique, Adélaïde vendait toutes sortes de poudres magiques, de recettes magiques et de formules magiques. Elle vendait une poudre qui pouvait transformer un dentiste en tartelette aux fraises, une autre qui pouvait transformer un tabouret en cheval à bascule. Elle vendait aussi la recette de la soupe qui fait pousser la barbe et les cheveux. Adélaïde enfin vendait des formules magiques très utiles, comme celle-ci par exemple. Mâchouiller paillasson, emberle les ficotons, pour ranger ses jouets tout en restant assis. Donc, Adélaïde vivait heureuse dans sa boutique qu'elle ouvrait chaque matin et fermait chaque soir. Le samedi, elle se rendait chez son coiffeur et le dimanche, elle se promenait en balai. Mais voilà qu'un jour, Adélaïde ouvre le journal et elle pousse un cri. Elle vient de lire une nouvelle surprenante écrite en toutes lettres. Le robot Archibald Archifort est heureux de vous informer qu'il s'installe aujourd'hui au numéro 25 de la rue du Temps qui passe. Par le chignon de ma grand-mère, qu'est-ce que ce robot vient faire dans ma rue? Aussitôt, elle ferme sa boutique et elle court jusqu'au numéro 25. Au-dessus de la porte, sur une plaque dorée toute neuve et toute brillante, sont gravés ces mots « Robot Archibald Archifort transforme, répare, modifie, arrange absolument tout, bureau ouvert tous les jours, sauf le dimanche, dès le matin et jusqu'au soir, depuis l'automne jusqu'au printemps. » Adélaïde revient à sa boutique terriblement inquiète. « Ce robot est donc si puissant ?» Par le chignon de ma grand-mère, je saurai bien ce qu'il ne sait pas. Et elle décide de se rendre chez Archibald Archifort pour lui demander l'impossible. Adélaïde prépare une tisane magique qu'elle a elle-même inventée, elle en boit un grand bol et tout aussitôt, elle se transforme en jardinier. Sabots, râteaux, paniers, on dirait un véritable jardinier. Fermant sa boutique et ainsi déguisée, la sorcière court sonner à la porte du robot. Celui-ci la reçoit fort aimablement. Il dit à la sorcière transformée en jardinier
1: « Bonjour, monsieur. Que voulez-vous? Demandez car je peux tout, du moins à ce qu'il me semble. »
0: Adélaïde répond « Monsieur le robot, voyez, je suis le jardinier de la ville. C'est l'automne, hélas, et je dois ratisser toutes les feuilles mortes tombées dans les jardins. Je suis très fatigué. Je pensais que peut-être vous pourriez me vendre la recette d'une tisane magique dont j'arroserai les arbres et les feuilles ne tomberaient plus. »
1: Une recette magique? Les recettes magiques sont l'affaire des sorcières. Mais je peux vous vendre ce ramasse-feuilles adaptable. Il suffit de le fixer au manche de votre râteau et de vous promener tranquillement sous les arbres. »
0: Adélaïde n'en croit pas ses yeux. Elle remercie le robot, elle prend le ramasse-feuilles et elle retourne chez elle, fort déçue. « Par le chignon de ma grand-mère, je saurai bien ce qu'il ne sait pas. » Le lendemain, Adélaïde choisit dans sa boutique une poudre magique, elle en met une pincée sur sa tête et tout aussitôt, elle se transforme en rameneur. Visage noir, pantalon, bonnet, on dirait un véritable rameneur. Fermant sa boutique et ainsi déguisée, la sorcière court sonner à la porte du robot.
1: « Bonjour, jeune homme, que voulez-vous? Demandez, car je peux tout, du moins à ce qu'il me semble. »
0: « Monsieur le robot, voyez, je suis le ramoneur de la ville. Bientôt viendra l'hiver, hélas, et je devrais ramener toutes les cheminées. Je suis très fatigué et je pensais que Peut-être vous pourriez me vendre une poudre magique. J'en mettrai une pincée sur chaque toit et les cheminées seraient nettoyées.
1: Une poudre magique? Les poudres magiques sont l'affaire des sorcières. Mais je peux vous vendre ce gratte-cheminée automatique. Il suffit de le poser sur le toit et d'attendre tranquillement en bas.
2: Adélaïde est abasourdie. Elle remercie le robot, elle prend le gratte-cheminée et elle retourne chez elle, fort pensive.
0: Par le chignon de ma grand-mère, ce robot est très fort, mais je saurai bien ce qu'il ne sait pas.
2: Le lendemain, elle choisit une formule magique. Elle la récite en se regardant dans la glace.
0: Sucette, pistache, abricot, cornets et cornettes, boubou les boulots, sucette, pistache, abricot, cornets et cornettes, boubou les boulots.
2: Et la voilà aussitôt transformée en marchande de glace. Cornet simple, cornet double, tablier, on dirait une véritable marchande de glace. Fermant sa boutique et ainsi déguisée, la sorcière court à la porte du robot.
1: Bonjour mademoiselle, que voulez-vous? Demandez car je peux tout, du moins à ce qu'il me semble.
0: Monsieur le robot, voyez, je suis la marchande de glace de la ville. L'été dernier, hélas, il a fait très chaud et je me suis fatigué à mettre les boules de glace dans les cornets. Je pensais que peut-être vous pourriez m'indiquer une formule magique pour remplir mes cornets.
1: Une formule magique? Les formules magiques sont l'affaire des sorcières, mais je peux vous vendre ce creuse-glace électronique. Il suffit de mettre ici la glace et là les cornets et de s'asseoir tranquillement à côté.
2: Adélaïde est éblouie. Oubliant de remercier le robot tant elle est impressionnée, elle prend le creuse-glace et retourne chez elle.
0: Par le chignon de ma grand-mère, ce robot est décidément très fort et je crois bien qu'il sait tout.
2: Et elle verse des larmes de désespoir sur ses livres de recettes et ses boîtes de poudre. Un matin, alors que la pauvre Adélaïde regarde son balai faire le ménage, la porte de la boutique s'ouvre et qui entre? Le robot Archibald Archifort.
1: Bonjour, madame la sorcière. Voyez, je suis votre voisin et je viens vous inviter, si vous le voulez bien, à faire une promenade dimanche matin dans ma voiture avion-bateau qui est électronico-automatico-adaptable et surtout très confortable.
2: La sorcière, qui ne sait plus ce qu'elle dit, balbutie.
3: Avec plaisir, je vous remercie, monsieur Archibald. Alors, à dimanche, je serai prête de bonne heure.
2: Le samedi, Adélaïde court chez son coiffeur qui réussit un magnifique chignon à étages en quatre couleurs. Le dimanche, tôt le matin, la sorcière est prête. Elle attend, mais le robot n'arrive pas. Il entre enfin dans la boutique à 11h, ce qui est fort tard.
1: Quelle catastrophe! Ma voiture avion-bateau est en panne. Je n'ai pas réussi à la réparer. Une pièce du moteur est cassée. Il faudra attendre très longtemps pour la remplacer, car c'est une pièce très rare et très perfectionnée.
0: Monsieur Archibald, si j'osais, je vous proposerai une promenade sur mon balai magique. Les balais, voyez-vous, sont l'affaire des sorcières.
1: Avec plaisir.
2: Tous deux s'assoient sur le balai magique et s'envolent par-dessus les toits.
0: Nanana, par le chignon de ma grand-mère, voilà donc mon balai magique transformé en promène-robot automatico-adaptable.
2: Le robot et la sorcière passèrent ensemble une excellente journée et depuis ce temps-là, ils sont les meilleurs amis du monde.
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0: Les habits neufs de l'empereur. Dans un palais richement décoré, vivait un empereur dont la passion était plutôt singulière.
1: J'adore les vêtements. Eh oui.
0: Il dépensait tout son argent dans sa garde-robe et lorsqu'il se rendait en promenade ou siégeait au conseil des ministres, il passait 3 heures à se préparer. Son plus grand plaisir était que l'on pût admirer avec quel soin il s'habillait. Il attendait alors que l'on dît de lui.
1: Voyez comme l'empereur a bon goût.
0: Un jour, 2 brigands qui cherchaient l'aventure entrèrent en ville et se firent passer pour des tisserands.
2: Nous savons tisser la plus belle étoffe du monde avec des dessins absolument merveilleux et d'une vertu magique unique au monde.
3: Notre tissu devient invisible devant toute personne bornée ou incapable de bien travailler.
0: Le roi y trouva l'occasion de distinguer les idiots des malins, les paresseux des personnes courageuses.
1: Je serai ainsi dans mon royaume qui mérite ma confiance. Je vous offre 2 sacs d'or si vous commencez immédiatement votre ouvrage.
4: Sire, nous sommes flattés de votre confiance.
3: Et nous ferons tout notre possible pour vous satisfaire.
0: Ils installèrent 2 métiers à tisser et firent semblant de travailler. Rien sur les bobines n'apparaissait. Pourtant, ils demandèrent à l'empereur encore plus de soie et d'or, qu'ils s'empressèrent ensuite de cacher dans 2 grands sacs. L'empereur, heureux que l'on lui fît le plus beau des vêtements, se demandait souvent où en était leur travail. Il fit chercher son premier ministre.
1: Toi qui es si habile et si sage, je te prie d'aller voir les tisserands pour me raconter ce qu'il en est.
0: Le ministre entra dans la grande salle où il travaillait et fut très étonné.
4: Soyez le bienvenu, monsieur le ministre.
3: Admirez la qualité du tissu et voyez comme il brillera sur les épaules du roi.
0: Le vieil homme se pencha, mais ne vit rien pour la simple et bonne raison qu'il n'y avait rien.
1: Mon esprit serait-il fatigué?
5: Votre travail est magnifique. Que d'adresse dans le tissage et que de beauté dans le dessin.
0: Puis il retourna au palais où l'attendait impatiemment l'empereur.
1: Alors, est-ce que c'est bien? Dis-moi vite.
5: C'est charmant, véritablement charmant. Les couleurs feront ressortir votre teint et le dessin mettra en valeur votre petite taille.
0: L'empereur en fut extrêmement fier. Les fripons continuèrent à demander plus d'or et de soie. Les jours passèrent et le métier restait vide. L'empereur décida d'envoyer un autre de ses ministres examiner l'étoffe. De la même façon, celui-ci ne vit rien.
4: Regardez ce tissu admirable!
0: Le ministre ne voulut pas avouer la moindre faiblesse.
1: Dieu, quelle merveille! Jamais aussi beau tissu n'a été tissé, c'est sûr.
0: L'empereur, enfin, voulut voir lui-même. Accompagné de tous ses ministres et autres gens de grande importance, il rendit visite aux 2 coquins. Penchés sur leur métier à tisser, ceux-ci faisaient semblant de tenir en leurs mains les fils d'or et de soie.
4: N'est-ce pas extraordinaire?
3: Admirez ce motif digne de votre altesse.
0: Et tous se penchèrent sur le métier à tisser vide, comme si l'on y voyait quelque chose. L'empereur, dépité, pensait.
1: Quel malheur! Je ne vois rien. Suis-je aussi niais que cela?
6: Admirable. Ce tissu est admirable. Ma foi, voilà un travail qui mérite toutes mes félicitations.
0: Il fut donc décidé que l'empereur porterait cet habit le jour de la grande procession de la Saint-Jean. Durant toute la nuit qui précéda cette fête, les 2 filous firent semblant de travailler à la lueur de chandeliers. Au petit matin, ils s'arrêtèrent.
4: Voilà, nous avons terminé. Et comme promis, cet habit est digne d'un roi. Il ne nous reste plus qu'à couper les derniers fils qui dépassent.
3: Allez chercher l'empereur, que l'on puisse lui essayer les vêtements.
0: et l'on vit les domestiques courir dans tous les sens.
7: Où est l'empereur ?
6: Vite que l'on trouve l'empereur !
7: Son habit d'or !
6: Est prêt.
0: Celui-ci arriva, toujours accompagné de ses ministres, et très inquiet. D'un air de grande importance, les tisserands levèrent les bras, comme s'ils tenaient quelque chose.
2: Voici la veste, le pantalon et voilà le manteau.
5: C'est léger comme un oreiller de plume, pour que cela ne pèse pas sur vos épaules.
3: Si votre Altesse daigne se déshabiller, que l'on puisse vous essayer des habits.
0: L'empereur se dévêtit et les deux tisserands firent mine de lui présenter des vêtements. L'empereur s'admira dans la glace.
6: Je suis satisfait de votre travail. Et maintenant, en route pour la procession.
0: Deux petits pages firent semblant de ramasser la longue traîne du manteau, ne voulant pas avouer eux aussi qu'ils ne voyaient rien du tout. Et tandis que l'empereur défilait fièrement dans la rue, toute la foule s'écriait. Nul n'osait avouer qu'il ne voyait rien, car c'était admettre que l'on était un sot ou un paresseux. Seul, un enfant s'étonna.
8: Mais il me semble que l'empereur est tout nu. Mais
9: c'est vrai. L'enfant dit vrai.
10: L'empereur n'a pas d'habit.
9: C'est incroyable ça, alors, enfin.
0: L'empereur se sentit honteux, car il pensait qu'ils avaient raison. Cependant, il réfléchit.
9: Quelle que soit la vérité, je me dois de rester jusqu'à la fin.
0: Puis il releva la tête encore plus fièrement et traversa la foule.
8: Mais puisque je vous dis qu'il est tout

0: quel temps il fait. À très vite.
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2: Salut les Pitchoun et bienvenue dans cette actu ludique du jour. Aujourd'hui, nous allons parler de Lego Duplo, voiture de course et pilote d'une écurie de F1. Allumez les moteurs et transportez les enfants dans l'univers palpitant des courses de Formule 1 avec ce set inspirant. Les tout petits construisent des éléments reconnaissables de l'univers de la F1. Chaque voiture arbore le logo d'une écurie de Formule 1, puis se lance dans des courses en famille effrénées. Arrachez la première place et remportez le trophée, telle est votre mission. C'était l'actu ludique du jour et moi je vous dis à bientôt.

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1: Salut les Pitchounes, aujourd'hui c'est l'agenda des sorties. Nous partons en forêt de Brocéliande. C'est en forêt de Pimpon, à l'ouest de Rennes, que se perpétue le mythe de la forêt de Brocéliande. Une forêt légendaire, imaginée par Chrétien de Troyes à la fin du XIIe siècle. Dans un roman arthurien, Le Chevalier au Lion, il invente cette forêt des merveilles en s'inspirant d'une forêt de Petite-Bretagne, connue pour ses légendes et autres récits merveilleux. Entre landes et étangs, ce lieu emblématique de la Bretagne se dévoile lors de belle randonnée en forêt accessible au plus grand nombre. La présence d'un guide conteur vous ouvrira les portes de l'univers enchanteur de Brocéliande avec ses personnages de légende, la fée Viviane, Merlin l'enchanteur, Morgane, le chevalier Lancelot et pour finir, Arthur. Ensuite, découvrez Aeroscopia en famille. Envie de vivre une aventure extraordinaire en famille? Direction le musée Aeroscopia à Blagnac, près de Toulouse. Vous pourrez y découvrir plus de 40 aéronefs et approcher de véritables avions de légende. Petits et grands pourront monter à bord du Concorde, de l'Airbus A300B ou encore du Super Guppy. Les enfants ne sont pas oubliés. Visite Comté, animations ludiques et activités leur permettent d'apprendre tout en s'amusant. Les guides proposent également de courtes visites passionnantes pour découvrir les secrets des avions. Le musée permet de mieux comprendre comment les avions volent et de découvrir l'histoire de l'aéronautique toulousaine. C'est une sortie à la fois amusante, impressionnante et enrichissante pour toute la famille. Alors, prêt à embarquer dans un voyage au cœur de l'histoire de l'aviation? Venez découvrir Aeroscopia et laissez-vous surprendre par les légendes du ciel. Et enfin, découvrez le château du Haut-Königsbourg. Envie de vivre une véritable aventure au cœur de l'histoire? Le château du Haut-Königsbourg est situé en Alsace, vous transporte plusieurs siècles en arrière. Perché sur une montagne, il offre une vue magnifique sur les paysages environnants. En famille, vous pourrez découvrir ses grandes murailles, ses tours, ses escaliers et ses salles impressionnantes. Les enfants pourront imaginer la vie des chevaliers et des seigneurs qui habitaient autrefois le château. Des visites et des activités spécialement adaptés aux familles permettent d'apprendre tout en s'amusant. Vous pourrez également découvrir le jardin médiéval et partir à la recherche de petits secrets du château. La visite est l'occasion de partager un moment amusant, culturel et dépaysant en famille. Petits et grands seront alors émerveillés par l'ambiance de cette incroyable forteresse. Alors, prêt à remonter le temps et vivre une aventure de chevalier au Haut-Königsbourg? C'était l'agenda des sorties et moi je vous dis à bientôt.
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3: Salut nos pitchounes, aujourd'hui dans notre journal des pitchounes, nous allons vous parler d'une bien triste nouvelle dont vous avez sûrement déjà entendu parler, la mort de la reine d'Angleterre, Elisabeth II.
4: Oh yes, j'avais quand même 96 ans, il était temps que je me repose un peu.
3: Oui, c'est sûr, votre majesté.
4: Le problème, c'est que à peine je suis partie, c'est déjà n'importe quoi à Buckingham Palace.
3: Ah bon, bah comment ça n'importe quoi?
4: Regardez, look at, devant le palais, tous ces sandwichs à la marmelade. Et tous ces ours en peluche.
3: Ah, mais ça, c'est pour vous rendre hommage, votre majesté. Ce sont tous les citoyens de votre royaume. Ils sont venus déposer devant le palais des objets pour vous faire plaisir. Des petits ours Paddington, par exemple, parce qu'ils savent que vous les aimez beaucoup.
4: Yes, je les aime beaucoup, d'accord. Et c'est vrai qu'ils sont hyper lovely. Mais qu'est-ce que vous voulez que j'en fasse maintenant que je suis au paradis royal?
3: Bah, je sais pas, moi. C'est censé juste vous faire plaisir.
4: Oui, eh bien, si vous voulez vraiment que je sois happy, mettez plutôt des cadeaux compostables ou biodégradables. C'est pas parce que je suis plus là qu'il faut polluer la nature.
3: Vous avez raison, votre majesté.
4: Bien sûr que j'ai raison, je suis le queen quand même. Je vais déposer une loi tout de suite. Plus d'ours Paddington devant mon palais.
3: D'accord, votre majesté. Ah bah ça, alors les pitchounes, même si elle est morte, la reine d'Angleterre continue de veiller au grain sur son royaume. Il est en effet désormais interdit de déposer devant le palais des objets qui polluent la nature.
4: À demain les petits pitchounes pour le nouvel actu du jour. Bizarre, drôle, insolite.
3: Mais toujours vrai, vrai, vrai.
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5: Bonjour, aujourd'hui, intéressons-nous aux moustiques et à leurs préférences. Ah, les moustiques, ces petits insectes volants qui embêtent plus d'une personne lorsque les beaux jours arrivent. Que ce soit à cause du bruit dans les oreilles en dormant ou à cause de la démangeaison liée aux piqûres, les moustiques nous font vivre de drôles d'aventures. Et ce n'est pas tout. Les moustiques ont leurs préférences. Il existe certains facteurs qui font que les moustiques piquent une personne et pas une autre si elle est juste à côté. Tout d'abord, il faut savoir que seule Madame Moustique pique. Une moustique femelle aime la chaleur, entre 15 et 30 degrés. Associée à un bon taux d'humidité, elle est spécialement attirée par certaines odeurs en provenance des humains. Sueur, odeurs propres de la peau, acides aminés, stéroïdes, urine, etc. Toute une panoplie d'odeurs propres à chacun qui font que nous sommes une cible potentielle ou pas. La transpiration joue également un rôle attractif. La température du corps peut jouer un rôle également très important. Plus la température est élevée, plus le moustique aura tendance à piquer le corps. La solution pour ne pas se faire piquer, être quelqu'un de propre, avec une peau sèche et froide qui ne transpire pas. Et dormir avec quelqu'un qui se fait piquer facilement. Et oui, la vie est parfois injuste. Et voilà, tu sais désormais pourquoi les moustiques piquent certaines personnes et d'autres non. À bientôt pour une prochaine question.
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0: Guillaume ?
1: Oui ?
0: Est-ce que tu pourrais me raconter une histoire ?
1: D'accord, mais pas n'importe quelle histoire. Je vais te raconter les animaux. Oh, écoute ! Que se passe-t-il ? Au secours ! Ce sont des éléphants !
2: Pourquoi dit-on mémoire d'éléphant ?
1: Tout d'abord, l'éléphant est un animal qui se déplace énormément dans son vaste territoire. Ainsi, il peut trouver des points d'eau pour se baigner et boire, et des points de nourriture végétaux, pour être très précis. Grâce à sa mémoire, il peut retrouver n'importe quel lieu qu'il a visité, même s'il n'est venu qu'une seule fois. Et cette mémoire se transmet de mère en fille.
2: Pourquoi dit-on qu'ils ont une grande trompe ?
1: Leur trompe leur sert de nez et de main. En effet, ils respirent avec leur trompe, mais il boit ou attrape également des choses avec. Tu sais qu'il peut aspirer jusqu'à 5 litres d'eau pour boire. Et c'est possible grâce à ses nombreux muscles. Il y en a entre 100 000 et 150 000. Attention, leur nez est très sensible. Dans un second temps, ce nez lui permet également d'attraper des branches dont il cueillera les feuilles pour se nourrir. Pour information, l'éléphant d'Asie possède une petite excroissance, alors que celui d'Afrique en possède 2.
2: Pourquoi ont-ils de grandes oreilles et de petits yeux ?
1: Leurs petits yeux ne sont pas très très efficaces. Ils ne voient pas très bien. Par contre, leurs grandes oreilles leur permettent de réguler leur température. Et grâce à ces oreilles, il peut entendre beaucoup de choses parfois imperceptibles pour nous.
2: Pourquoi se baigne-t-il dans la boue ?
1: Alors ça, c'est une bonne question. C'est pour se protéger des insectes. En effet, les insectes les plus courageux arrivent à piquer la peau épaisse de l'éléphant. Il n'a pas de poils, ou quasiment pas, donc ne peut pas se protéger seul. Ainsi, il va faire des bains de boue ou, avec sa trompe, se jeter de la terre sur le dos. Ainsi, quand la boue va sécher, il va y avoir une couche de protection et les insectes ne pourront plus l'embêter.
2: Où vit l'éléphant ?
1: Alors, on trouve deux espèces bien distinctes. L'éléphant d'Afrique, avec de grandes oreilles, qui vit en Afrique, et l'éléphant d'Asie, avec de petites oreilles, que son cousin, en tout cas plus petite que son cousin, qui lui, vit en Asie.
2: Comment appelle-t-on le bébé éléphant ?
1: Le bébé s'appelle un éléphanto. Il naît après une longue période de gestation, 20 à 22 mois. Tu imagines, la maman doit attendre pratiquement 2 ans avant d'avoir son petit. Ce dernier, après s'être levé, ira chercher les mamelles entre les pattes avant de sa maman, où il enroulera sa trompe afin de bien presser la mamelle pour que le lait tombe dans sa bouche quand il tétera.
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1: Salut les Pitchounes, aujourd'hui c'est l'agenda des sorties. Nous partons en forêt de Brocéliande. C'est en forêt de Pimpon, à l'ouest de Rennes, que se perpétue le mythe de la forêt de Brocéliande. Une forêt légendaire, imaginée par Chrétien de Troyes à la fin du XIIe siècle. Dans un roman arthurien, Le Chevalier au Lion, il invente cette forêt des merveilles en s'inspirant d'une forêt de Petite-Bretagne, connue pour ses légendes et autres récits merveilleux. Entre landes et étangs, ce lieu emblématique de la Bretagne se dévoile lors de belle randonnée en forêt accessible au plus grand nombre. La présence d'un guide conteur vous ouvrira les portes de l'univers enchanteur de Brocéliande avec ses personnages de légende, la fée Viviane, Merlin l'enchanteur, Morgane, le chevalier Lancelot et pour finir, Arthur. Ensuite, découvrez Aeroscopia en famille. Envie de vivre une aventure extraordinaire en famille? Direction le musée Aeroscopia à Blagnac, près de Toulouse. Vous pourrez y découvrir plus de 40 aéronefs et approcher de véritables avions de légende. Petits et grands pour monter à bord du Concorde, de l'Airbus A300B ou encore du Super Guppy. Les enfants ne sont pas oubliés. Visite Comté, animations ludiques et activités leur permettent d'apprendre tout en s'amusant. Les guides proposent également de courtes visites passionnantes pour découvrir les secrets des avions. Le musée permet de mieux comprendre comment les avions volent et de découvrir l'histoire de l'aéronautique toulousaine. C'est une sortie à la fois amusante, impressionnante et enrichissante pour toute la famille. Alors, prêt à embarquer dans un voyage au cœur de l'histoire de l'aviation? Venez découvrir Aeroscopia et laissez-vous surprendre par les légendes du ciel. Et enfin, découvrez le château du Haut-Königsbourg. Envie de vivre une véritable aventure au cœur de l'histoire? Le château du Haut-Königsbourg est situé en Alsace, vous transporte plusieurs siècles en arrière. Perché sur une montagne, il offre une vue magnifique sur les paysages environnants. En famille, vous pourrez découvrir ses grandes murailles, ses tours, ses escaliers et ses salles impressionnantes. Les enfants pourront imaginer la vie des chevaliers et des seigneurs qui habitaient autrefois le château. Des visites et des activités spécialement adaptés aux familles permettent d'apprendre tout en s'amusant. Vous pourrez également découvrir le jardin médiéval et partir à la recherche de petits secrets du château. La visite est l'occasion de partager un moment amusant, culturel et dépaysant en famille. Petits et grands seront alors émerveillés par l'ambiance de cette incroyable forteresse. Alors, prêt à remonter le temps et vivre une aventure de chevalier au Haut-Königsbourg? C'était l'agenda des sorties et moi je vous dis à bientôt.
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3: Salut nos Pitchouns, aujourd'hui dans notre journal des Pitchouns, nous allons vous parler d'une bien triste nouvelle dont vous avez sûrement déjà entendu parler, la mort de la reine d'Angleterre, Elisabeth II.
4: Oh yes, j'avais quand même 96 ans, il était temps que je me repose un peu.
3: Oui, c'est sûr, votre majesté.
4: Le problème, c'est que à peine je suis partie, c'est déjà n'importe quoi à Buckingham Palace.
3: Ah bon, bah comment ça n'importe quoi?
4: Regardez, Lucas devant le palais, tous ces sandwichs à la marmelade. Et tous ces ours en peluche.
3: Ah, mais ça, c'est pour vous rendre hommage, votre majesté. Ce sont tous les citoyens de votre royaume. Ils sont venus déposer devant le palais des objets pour vous faire plaisir. Des petits ours Paddington, par exemple, parce qu'ils savent que vous les aimez beaucoup.
4: Yes, je les aime beaucoup, d'accord. Et c'est vrai qu'ils sont hyper lovely. Mais qu'est-ce que vous voulez que j'en fasse maintenant que je suis au paradis royal?
3: Bah, je sais pas, moi. C'est censé juste vous faire plaisir.
4: Oui, eh bien, si vous voulez vraiment que je sois happy, mettez plutôt des cadeaux compostables ou biodégradables. C'est pas parce que je suis plus là qu'il faut polluer la nature.
3: Vous avez raison, votre majesté.
4: Bien sûr que j'ai raison, je suis le queen quand même. Je vais déposer une loi tout de suite. Plus d'ours Paddington devant mon palais.
3: D'accord, votre majesté. Ah, bah, ça, alors les Pitchouns, même si elle est morte, la reine d'Angleterre continue de veiller au grain sur son royaume. Il est en effet désormais interdit de déposer devant le palais des objets qui polluent la nature.
4: À demain les petits Pitchouns pour le nouvel actu du jour. Bizarre, drôle, insolite.
3: Mais toujours vrai, vrai, vrai.
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5: Salut les Pitchouns, bienvenue dans votre émission, bienvenue dans L'école est finie. J'espère que vous allez bien et que vous êtes en pleine forme en ce mercredi. Qu'avez-vous fait aujourd'hui? Avez-vous chanté, dansé? Est-ce que vous vous êtes reposé? En tout cas, je l'espère. Place à L'école est finie et à son super programme. 18h15, c'est l'actu ludique. 18h30, le chiffre du jour. 18h45, 17h, depuis tout à l'heure, je dis 18h, alors que c'est 17h. Je suis un petit peu fatigué. Les Pitchouns, on l'a refait. 17h15, c'est l'actu ludique. 17h30, le chiffre du jour. 17h45, la positive attitude. 18h, le journal des Pitchouns. Et enfin, les bonnes horaires. 18h15, l'actu ciné. 18h30, l'agenda. Et 18h45, l'anecdote du jour. Vous connaissez tout le super programme dans l'ordre avec les bonnes heures de l'école est finie. Place à la musique et on se retrouve dans quelques minutes.

0: plus. On recommence.
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4: Salut les Pitchouns et bienvenue dans cette actu ludique du jour. Aujourd'hui, nous allons parler de Lego Duplo, voiture de course et pilote d'une écurie de F1. Allumez les moteurs et transportez les enfants dans l'univers palpitant des courses de Formule 1 avec ce set inspirant. Les tout petits construisent des éléments reconnaissables de l'univers de la F1. Chaque voiture arbore le logo d'une écurie de Formule 1, puis se lance dans des courses en famille effrénées. Arrachez la première place et remportez le trophée, telle est votre mission. C'était l'actu ludique du jour et moi je vous dis à bientôt.

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3: Le chiffre du jour, les amis. Aujourd'hui, on continue nos records sur les animaux. Et aujourd'hui, on va parler de naissance. On va parler de naissance de veaux. Voilà, le plus grand nombre de veaux nés d'une seule et même portée. Donc le veau, les enfants, c'est le petit de la vache, pour celles et ceux qui ne le sauraient pas. Donc ces veaux, donc les veaux issus du record, sont nés le 18 mars 2005 au Mexique. 5 veaux d'une seule et même portée. Vous vous dites, oui, 5 veaux, ce n'est pas tant que ça, puisque certains chats accouchent de 3, 4, 5 chats en même temps, pareil pour les chiens. Cependant, chez les bovins, une portée de triplé représente déjà un véritable miracle, puisque une vache accouche en moyenne d'un à deux grands maximum de veaux par portée. Cependant, dans le cas présent, 5 veaux sont nés de la même portée, c'est absolument incroyable, de quoi établir un record du monde, et c'est pourquoi je vous partage ce record aujourd'hui. J'espère, les pitchouns, que vous avez apprécié ce chiffre du jour. On se retrouve dès demain pour la suite, mais pour l'heure, place à la musique, et on se retrouve dans quelques minutes, surtout dans la positive attitude.
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2: Alors, c'est aussi mon non-anniversaire aujourd'hui.
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0: explique. C'est pas juste qu'elle est super.
1: Ah ouais.
0: C'est tout de même aller un peu loin.
1: Ah, dubitablement.
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1: C'est vrai.
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1: Ah, oui.
0: Mais attention, car il pourrait se faire qu'il change votre vie.
1: Ah ouais, par exemple. Ouais. Moi, par exemple, j'ai dit à une fille que je fréquentais, et maintenant elle est ma femme. Ah, oh, je regrette pas, hein, c'est une délicieuse créature.

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2: Ah bah dis donc ma chérie, t'as dessiné un joli chapeau.
3: Mais papa, c'est pas un chapeau.
2: Ah bon, mais c'est quoi?
3: T'as jamais lu Le Petit Prince?

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2: Salut les Pitchouns, aujourd'hui on se retrouve pour une nouvelle positive attitude. Nous allons parler de Jadav Payong, l'homme aux 550 hectares de forêt plantée. Jadav Payong n'était alors qu'un jeune adolescent lorsqu'il découvre des serpents morts sur un banc de sable du Brahmapoutre en Inde. Comprenant que les animaux ont succombé à la chaleur faute de végétation, il décide alors de planter des bambous. Des décennies plus tard, ce geste donne naissance à la forêt de Molé, un écosystème de près de 550 hectares. Un hectare, c'est 10 000 mètres carrés. Créé à la force de patience et de persévérance, la transformation du paysage attire progressivement une faune importante. La forêt abrite notamment des éléphants, des cerfs, des singes, des rhinocéros et des tigres du Bengale. Un troupeau d'une centaine d'éléphants revient même régulièrement dans la forêt et peut y séjourner plusieurs mois. En 2008, des agents des eaux et forêts de l'Assam, l'agence indienne, découvrent l'ampleur du travail de Jadav, alors qu'ils recherchent un troupeau d'éléphants qui s'est réfugié dans la forêt. C'était une bonne nouvelle, non? C'était la positive attitude et je vous dis à bientôt.
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1: Une nouvelle heure sur Radio Pitchoun dans L'école est finie. Il est 18h et qui dit 18h dit l'heure de retrouver l'actualité des enfants. C'est votre journal, le journal des Pitchouns, d'Ambre et de Tristan. Et c'est tout de suite.
2: Tout de suite.
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6: Salut nos pitchounes. Aujourd'hui, dans notre journal des pitchounes, nous allons vous parler d'une bien triste nouvelle dont vous avez sûrement déjà entendu parler, la mort de la reine d'Angleterre, Elisabeth II.
7: Oh yes, j'avais quand même 96 ans, il était temps que je me repose un peu.
6: Oui, c'est sûr, votre majesté.
7: Le problème, c'est que, à peine je suis partie, c'est déjà n'importe quoi à Buckingham Palace.
6: Ah bon, bah comment ça n'importe quoi?
7: Regardez, look at, devant le palais, tous ces sandwichs à la marmelade. Et tous ces ours en peluche.
6: Ah, mais ça, c'est pour vous rendre hommage, votre majesté. Ce sont tous les citoyens de votre royaume. Ils sont venus déposer devant le palais des objets pour vous faire plaisir. Des petits ours Paddington, par exemple, parce qu'ils savent que vous les aimez beaucoup.
7: Yes, je les aime beaucoup, d'accord. Et c'est vrai qu'ils sont hyper lovely. Mais qu'est-ce que vous voulez que j'en fasse maintenant que je suis au paradis royal?
6: Bah, je sais pas, moi. C'est censé juste vous faire plaisir.
7: Oui, eh bien, si vous voulez vraiment que je sois happy, mettez plutôt des cadeaux compostables ou biodégradables. C'est pas parce que je suis plus là qu'il faut polluer la nature.
6: Vous avez raison, votre majesté.
7: Bien sûr que j'ai raison, je suis le queen quand même. Je vais déposer une loi tout de suite. Plus d'ours Paddington devant mon palais.
6: D'accord, votre majesté. Ah, bah, ça, alors les pitchounes, même si elle est morte, la reine d'Angleterre continue de veiller au grain sur son royaume. Il est en effet désormais interdit de déposer devant le palais des objets qui polluent la nature.
7: À demain les petits pitchounes pour le nouvel actu du jour. Bizarre, drôle, insolite.
6: Mais toujours vrai, vrai, vrai.
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1: C'est mercredi, c'est la journée des enfants, vous avez pu profiter peut-être d'une superbe journée, peut-être que vous êtes allé au cinéma ou que vous avez regardé un film ou un dessin animé, mais si vous ne savez pas ce qui sort cette semaine, je vous le conseille tout de suite dans l'actu ciné, les dernières nouveautés, c'est maintenant sur Radio Pitchoun.
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4: Salut les Pitchouns et bienvenue dans cette nouvelle Actu Ciné. Aujourd'hui, nous allons parler de Tad l'Explorateur et la Lampe Magique. Tad et Sarah sont désormais les heureux parents d'Oli, une adorable et intrépide petite fille de 2 ans. Le bonheur de la petite famille fait un peu de l'ombre à Bomi, qui a l'impression de passer au second plan. Alors qu'en vacances à Londres, la bande met la main sur la lampe merveilleuse des mille et une nuits, Bomi formule un vœu inattendu, voyager dans le temps pour retourner à l'époque de sa jeunesse où tout le monde l'adorait. Tad, Sarah et toute l'équipe n'ont alors d'autre choix que de partir à la poursuite de Bomi à travers le passé, avant que tout le cours de l'histoire ne soit modifié. Cette nouvelle aventure les entraînera à travers l'océan Atlantique, de la mythique cité perdue de Pataïti à la Grèce antique, avant de les conduire au cœur du Moyen-Orient jusqu'à la légendaire grotte d'Ali Baba et les 40 voleurs. Un voyage spectaculaire à travers le temps, les civilisations et les légendes, dans la plus grande aventure de Tad à ce jour. Et c'est actuellement en salle. Je vous laisse maintenant avec la bande-annonce. Et moi je vous dis à bientôt.
5: Où est la lampe magique ?
6: Cachée dans Buckingham Palace.
7: Vraiment ? C'est ça leur palais royal ? C'est minable.
5: La lampe est forcément là, je le sens.
6: Une porte secrète.
8: Accorde-moi mes 3 vœux, lampe !
9: Trésor, faut la frotter.
5: Attention, son pouvoir est énorme !
10: Vous vous attendiez à quoi, un chanteur bleu torse nu ?
11: Je veux que Jeff parle.
5: Quoi ? C'est qui me parle ?
11: C'est qui ?
12: Je veux que Bernardo parle aussi.
5: Oiseau !
10: C'est des uns.
8: Mon troisième vœu est de retourner à Paititi.
13: On peut pas retourner dans le passé.
8: Oui, ça a marché. On a remonté le temps.
10: Avance et je t'embroche.
8: Très dangereuse, cette époque.
14: Cet humain devient hostile. Mode sauf qui peut activer. Mode cri de douleur activé. Aïe.
15: La dernière symphonie du prince héritier.
16: Pour pouvoir rentrer chez nous, il faut trouver la lampe dans ce siècle.
17: C'est donc ma lampe que vous recherchez.
18: On a réussi.
17: Rattrape-le. Qui conduit?
19: Il avait un tien qui avait entraîné, il l'a fait pas mal.
8: Tout va bien.
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1: 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Quels sont les parcs d'attractions qu'il vous faut absolument visiter? Quelles sont les activités à ne pas louper? L'agenda qui vous ressemble, l'agenda qui vous permet d'avoir plein de bonnes idées pour sortir ce week-end en famille. C'est parti dans l'école est finie.
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3: Salut les Pitchouns, aujourd'hui c'est l'agenda des sorties. Nous partons en forêt de Brocéliande. C'est en forêt de Pimpon, à l'ouest de Rennes, que se perpétue le mythe de la forêt de Brocéliande. Une forêt légendaire, imaginée par Chrétien de Troyes à la fin du XIIe siècle. Dans un roman arthurien, Le Chevalier au Lion, il invente cette forêt des merveilles en s'inspirant d'une forêt de Petite-Bretagne, connue pour ses légendes et autres récits merveilleux. Entre landes et étangs, ce lieu emblématique de la Bretagne se dévoile lors de belle randonnée en forêt accessible au plus grand nombre. La présence d'un guide conteur vous ouvrira les portes de l'univers enchanteur de Brocéliande avec ses personnages de légende, la fée Viviane, Merlin l'enchanteur, Morgane, le chevalier Lancelot et pour finir Arthur. Ensuite, découvrez Aeroscopia en famille. Envie de vivre une aventure extraordinaire en famille? Direction le musée Aeroscopia à Blagnac, près de Toulouse. Vous pourrez y découvrir plus de 40 aéronefs et approcher de véritables avions de légende. Petits et grands pourront monter à bord du Concorde, de l'Airbus A300B ou encore du Super Guppy. Les enfants ne sont pas oubliés. Visite comptée, animations ludiques et activités leur permettent d'apprendre tout en s'amusant. Les guides proposent également de courtes visites passionnantes pour découvrir les secrets des avions. Le musée permet de mieux comprendre comment les avions volent et de découvrir l'histoire de l'aéronautique toulousaine. C'est une sortie à la fois amusante, impressionnante et enrichissante pour toute la famille. Alors, prêt à embarquer dans un voyage au cœur de l'histoire de l'aviation? Venez découvrir Aeroscopia et laissez-vous surprendre par les légendes du ciel. Et enfin, découvrez le château du Haut-Königsbourg. Envie de vivre une véritable aventure au cœur de l'histoire? Le château du Haut-Königsbourg est situé en Alsace, vous transporte plusieurs siècles en arrière. Perché sur une montagne, il offre une vue magnifique sur les paysages environnants. En famille, vous pourrez découvrir ses grandes murailles, ses tours, ses escaliers et ses salles impressionnantes. Les enfants pourront imaginer la vie des chevaliers et des seigneurs qui habitaient autrefois le château. Des visites et des activités spécialement adaptés aux familles permettent d'apprendre tout en s'amusant. Vous pourrez également découvrir le jardin médiéval et partir à la recherche de petits secrets du château. La visite est l'occasion de partager un moment amusant, culturel et dépaysant en famille. Petits et grands seront alors émerveillés par l'ambiance de cette incroyable forteresse. Alors, prêt à remonter le temps et vivre une aventure de chevalier au Haut-Königsbourg? C'était l'agenda des sorties et moi je vous dis à bientôt.
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1: L'anecdote du jour, les Pitchouns. Aujourd'hui, nous allons voyager à Burj Al Babas, le village de Château Fantôme. Il y a un village de fantômes insolite en Turquie, connu sous le nom de Burj Al Babas. Ce village abrite 587 châteaux totalement vides, ils sont inoccupés et ils semblent tout droit sortis d'un film de chez Walt Disney. Le promoteur du projet déposa le bilan en 2019 et le site est depuis resté en l'état, laissant les propriétaires sur le carreau. Le plus drôle dans cette histoire, c'est que l'on s'aperçoit que si tout le monde vit dans un château, ce n'a plus aucun intérêt. Mais en tout cas, c'est vraiment très très très impressionnant. C'est devenu un site touristique. Si vous voulez regarder donc sur internet, vous allez voir que les châteaux sont tous identiques et on a vraiment l'impression d'être dans un film. En tout cas, je vous rappelle le nom de ce village de château fantôme, c'est Burj Al Babas, B-U-R-J, plus loin A-L, plus loin B-A, B-A-S. Vous savez tout, les enfants, place à la musique.
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1: C'est la fin de cette émission, la fin de L'école est finie en ce mercredi. J'espère que vous avez passé un agréable moment en ma compagnie. Moi, en tout cas, c'est le cas, toujours de très très beaux moments avec vous de 17h à 19h. Dès demain matin, on se retrouve avec Guillaume, avec Francis pour jouer, pour gagner des cadeaux et vivre plein d'autres expériences rigolotes. On se retrouve donc joie et bonne humeur à partir de 7h. Également demain après-midi à partir de 17h pour votre émission L'école est finie. Passez une excellente soirée. Un très bon appétit et je vous dis à demain.
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5: Salut nos pitchouns. Aujourd'hui, dans notre journal des pitchouns, nous allons vous parler d'une bien triste nouvelle dont vous avez sûrement déjà entendu parler, la mort de la reine d'Angleterre, Elisabeth II.
6: Oh yes, j'avais quand même 96 ans, il était temps que je me repose un peu.
5: Oui, c'est sûr, votre majesté.
6: Le problème, c'est que, à peine je suis partie, c'est déjà n'importe quoi à Buckingham Palace.
5: Ah bon, bah comment ça n'importe quoi?
6: Regardez, look at, devant le palais, tous ces sandwichs à la marmelade. Et tous ces ours en peluche.
5: Ah, mais ça, c'est pour vous rendre hommage, votre majesté. Ce sont tous les citoyens de votre royaume. Ils sont venus déposer devant le palais des objets pour vous faire plaisir. Des petits ours Paddington, par exemple, parce qu'ils savent que vous les aimez beaucoup.
6: Yes, je les aime beaucoup, d'accord. Et c'est vrai qu'ils sont hyper lovely. Mais qu'est-ce que vous voulez que j'en fasse maintenant que je suis au paradis royal?
5: Bah, je sais pas, moi. C'est censé juste vous faire plaisir.
6: Oui, eh bien, si vous voulez vraiment que je sois happy, mettez plutôt des cadeaux compostables ou biodégradables. C'est pas parce que je suis plus là qu'il faut polluer la nature.
5: Vous avez raison, votre majesté.
6: Bien sûr que j'ai raison, je suis le queen quand même. Je vais déposer une loi tout de suite. Plus d'ours Paddington devant mon palais.
5: D'accord, votre majesté. Ah bah ça, alors les pitchouns, même si elle est morte, la reine d'Angleterre continue de veiller au grain sur son royaume. Il est en effet désormais interdit de déposer devant le palais des objets qui polluent la nature.
6: À demain les petits pitchouns pour le nouvel actu du jour. Bizarre, drôle, insolite.
5: Mais toujours vrai, vrai, vrai.
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8: Bonjour les amis. Connaissez-vous bien tous les légumes? Et c'est parti.

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1: Lorsque vivaient tes arrière-grands-parents, il y avait plus de gens à la campagne que dans les villes. Ils élevaient des moutons et chaque année au printemps, ils les tondaient pour qu'il n'ait pas trop chaud. Puis, ils ramassaient leur laine et avec la laine, ils fabriquaient des pulls, des couvertures, des tapis, des bonnets, des écharpes. C'est doux, la laine d'un mouton, et ça tient chaud.
2: Or, sur un pré de mon arrière-grand-mère, il y avait deux moutons qui étaient amoureux. On les voyait tout le temps ensemble, lui, Polo, elle, Pervenche. Ils dormaient ensemble, mangeaient ensemble, couraient ensemble, se faisaient des câlins de laine et des bisous à leur manière, en bêlant à l'unisson. Un jour, on a vu venir un petit agneau, puis deux, puis trois, qui gambadaient en se tordant les pattes de temps en temps. Pervenche et Polo avaient fait des petits. Cette belle petite famille a grandi et beaucoup d'autres petits agneaux sont devenus des brebis et des moutons dans le pré de mon arrière-grand-mère.
1: Un soir d'hiver, la famille de Pervenche et de Polo avait fini de brouter et se préparait à entrer dans la bergerie pour la nuit. Soudain, on entendit un hurlement, tout petit et tout faible. Ouh, ouh. Pas de doute, c'était un loup. Tous les agneaux se mirent à trembler et se rassemblèrent autour de leurs parents. Polo pressa sa famille d'accélérer le pas pour se mettre à l'abri. Le hurlement continuait, mais il ne ressemblait pas au hurlement habituel d'un loup. Il était triste, plaintif, comme un sanglot. Pervenche dit à Polo :
2: « Je crois bien que ça doit être un bébé loup qui pleure et qui appelle à l'aide. »
1: Et Polo lui répondit : « Je ne veux rien savoir. Reste ici. On ne sait jamais. C'est trop dangereux. »
2: Mais Pervenche n'écouta pas les conseils de Polo. Elle écouta son cœur de maman et sortit courageusement pour aller voir. Au bout de la prairie, elle aperçut un bébé loup recroquevillé sur lui-même et qui grelottait, qui pleurait.
1: Elle s'avança prudemment.
2: « Qu'est-ce qu'il t'arrive, petit loup ?»
1: demanda-t-elle. Au milieu des pleurs, le bébé loup lui expliqua que, depuis 3 jours, il avait perdu ses parents et qu'il n'avait rien mangé. Il tenait à peine sur ses pattes.
2: Il était si mignon que Pervenche eut pitié de lui. Elle hésita à le laisser seul. Elle se coucha près de lui pour le réchauffer. Et alors, il s'est passé une chose extraordinaire, une chose incroyable. Le bébé loup chercha avec son museau les mamelles de Pervenche et se mit à téter goulûment. C'était touchant, un bébé loup qui tète une brebis.
1: Et le plus extraordinaire de l'histoire, c'est que le bébé loup est finalement resté dans la bergerie. Et il a grandi avec les petits agneaux, les enfants de Pervenche et de Polo. Jamais il n'a fait mal à personne. Il aimait Pervenche comme sa maman et il était copain-copain avec le plus jeune des agneaux, Basile.
2: On entendait souvent les petits agneaux et le bébé loup chanter ensemble. Et ça faisait une drôle de chorale à plusieurs voix avec le mélange des et des... Quant à Pervenche et Polo, mon arrière-grand-mère m'a raconté qu'ils sont morts de vieillesse. Ils étaient tellement attendrissants que personne n'a osé mettre fin à leur histoire de moutons amoureux.

0: Il était une fois un homme si grand et si large, avec des jambes si hautes et des bras si longs, que tout le monde pensait qu'il était un géant. Pourtant, c'était seulement un homme, mais un homme si bizarre qu'il faisait peur aux gens. Il avait des sourcils comme des buissons de ronces et des cheveux comme une forêt. Il les coupait lui-même avec un grand sécateur parce que les coiffeurs n'osaient pas y toucher. Surtout, surtout, il avait l'air triste à pleurer et il ne disait jamais, jamais un seul mot. Aussi l'appelait-on sans parole. Il s'était construit, près de la forêt, une maison à sa taille, avec des portes et des fenêtres si hautes que sa petite fille, Fleur Belle, ne pouvait atteindre les poignées pour les ouvrir ou les fermer qu'en montant sur un tabouret. Souvent, le soir, sans trop savoir pourquoi, elle pleurait et elle soupirait. Pourquoi ? Pourquoi mon père est-il si grand ? Et pourquoi ne me dit-il jamais un seul mot ? Elle avait beau rapporter de la forêt des bouquets magnifiques et de l'école des notes fantastiques, sans parole, ne lui disait jamais rien. Fleur Belle avait alors ramené de la forêt des bouquets d'orties et de l'école des notes affreuses, mais sans parole, n'avait rien dit non plus. Quand la vieille Madame Alice, qui venait chaque matin faire un peu de ménage ou de cuisine, demandait au géant « Alors, qu'est-ce que je fais aujourd'hui ? Une quiche Lorraine ou des tomates farcies ?» Sans parole, se contentait de la regarder d'un air furieux et, haussant les épaules, il sortait de la maison. Un jour, Fleur Belle demanda « Madame Alice, pourquoi mon père ne parle-t-il pas ? N'a-t-il jamais appris ? Ou bien... a-t-il usé tous ces mots ? » Madame Alice soupira. Pauvre Fleur Belle. Au contraire, avant ton père parlait beaucoup et il riait aussi et il dansait tous les dimanches. Mais du jour où tu es née et où ta mère est morte, il est devenu muet. On dit qu'il a mis tous ses rires et tous ses mots dans un panier d'osier et qu'il a jeté le panier dans l'étang. Alors, cet après-midi-là, sitôt Madame Alice partie, Fleur Belle se met en route dans la forêt, bien décidée à retrouver le panier de mots. Comme elle ne connaît pas bien la forêt, elle demande à un mouton noir attaché au piquet « Mouton noir, sais-tu où est l'étang ?» Le mouton noir se dit « C'est dangereux l'étang pour les petits enfants, mais elle est la fille de ce méchant géant qui m'attache au piquet toute la journée. Tant pis pour elle, je vais lui dire. » Et le mouton répond « Par là, regarde, par ce petit chemin-là. » Fleur Belle remercie et elle prend le petit chemin plein de fleurs et de mûres chaudes. Quand elle arrive enfin à l'étang, elle aperçoit un canard vert. « Dis-moi, canard, n'as-tu pas vu un panier d'osier dans cet étang ?» Le canard se dit
1: « Cet enfant ne devrait pas aller dans l'étang, elle risque de se noyer. Mais elle est la fille de ce méchant géant qui essaye de me tuer chaque année quand la chasse est ouverte. Tant pis pour elle, je vais lui dire. »
0: Aussi, il répond
2: « Oui, je l'ai vu, il est exactement au milieu de l'étang. »
0: Fleur Belle remercie et elle se met à nager. L'eau est fraîche et c'est d'abord bien agréable de se baigner. Mais l'étang est grand et la fille petite aussi. Quand elle parvient au milieu de l'étang, elle est à bout de souffle. Elle demande en haletant à une vieille carpe aux écailles grises « As-tu vu un panier plein de rires et de mots ?» La carpe se dit
3: « Si elle essaye de prendre ce panier, elle va se noyer. » Mais elle est la fille de ce méchant géant qui pêche les poissons pour les manger. Tant pis pour elle, je vais lui dire. »
0: Et elle répond
3: « Le panier est là, tout au fond de l'étang. »
0: Mais dès que la petite tête de Fleur Belle a disparu dans l'eau noire, la vieille carpe regrette ce qu'elle a fait et, se frappant de ses nageoires pour aller plus vite, elle se précipite au bord de l'étang et elle appelle
4: « Canard, canard, la fille du géant va se noyer, cours le prévenir !»
0: Le canard regrette aussi. Il décolle de l'étang en se frappant les ailes pour aller plus vite et il atterrit près du mouton.
2: « Mouton, mouton, vite préviens le géant, sa fille se noie !»
0: Le mouton ronge vite sa corde pour se détacher et plein de remords, il court bêlé à 100 paroles.
2: « Ta fille est noyée, viens vite !»
0: Pendant ce temps, Fleurbelle commence à remonter, pleine de joie d'avoir trouvé le panier. Mais avec ce panier serré sur son cœur, c'est difficile. Elle n'a plus qu'un seul bras pour écarter les racines, les tiges des roseaux et les iris d'eau qui s'en mêlent dans ses jambes. Bientôt, Fleurbelle est si fatiguée qu'au lieu de monter, elle se met à redescendre. La pauvre Fleurbelle dégringole de tige en racine et elle pense « Oh, pourvu que je ne me noie pas !» Mais tandis qu'elle continue à descendre, le géant sans parole du haut de sa barque a aperçu sa petite fille. D'un grand geste, il lance son filet jusqu'au fond de l'étang. Et quand il le ramène, Fleurbelle est dedans. Sans parole, le hisse de toutes ses forces, et le mouton l'aide avec ses dents, et le canard avec ses pattes, tandis que la carpe, du fond de l'étang, pousse le filet avec son dos et sa tête. Quand Fleurbelle, couchée au fond de la barque, ouvre les paupières, elle voit le visage de son père penché au-dessus d'elle. Les yeux du géant sont pleins de larmes, mais il ne dit toujours rien. Alors vite, Fleurbelle ouvre le panier. Aussitôt, les mots se précipitent dans le géant et ils disent avec une voix pleine de tendresse « Heureusement que j'ai repêché ma petite fille. Un peu plus, je restais tout seul. » Et alors, à qui aurais-je pu parler? C'est que j'ai beaucoup de choses à lui dire, moi. Parole de sans paroles.

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2: La plume de dragon bleu. Un matin, le roi convoqua tous les chevaliers du royaume. Preux chevalier, j'ai une mission de la plus haute importance à vous confier. Sidonie, ma princesse chérie, est terriblement malade. Pour la guérir, il me faut une plume de dragon bleu. À ces mots, la plupart des chevaliers quittèrent la pièce. Il n'en resta que trois. Le chevalier perdu, le chevalier maudit et le tout petit chevalier. Pour les décider, le roi promit la main de Sidonie à celui qui ramènerait le précieux remède. Aussitôt, ils se mirent en chemin. Après plusieurs heures de marche, ils arrivèrent à un croisement. Quelle direction prendre ?
3: Le dragon vit derrière le lac, il faut prendre à droite,
2: dit le chevalier perdu sûr de lui.
4: D'accord, alors nous allons prendre à gauche, si tu veux bien,
2: dit le tout petit chevalier. Mais entêté, le chevalier perdu prit à droite, tandis que les deux autres tournèrent à gauche. Bien sûr, le chevalier perdu n'arriva jamais à destination. Les deux autres arrivèrent devant la grotte du dragon bleu. Cachés derrière un arbuste, ils regardèrent la bête. Comment récupérer une plume ? Le chevalier maudit n'avait pas peur. Il allait affronter ce dragon et lui couperait une aile.
4: Est-ce vraiment nécessaire ? Il ne faut qu'une seule plume,
2: dit le tout petit chevalier. Mais le chevalier maudit n'en fit qu'à sa tête. Il courut tête baissée et épée levée vers le dragon. Le tout petit chevalier le regarda partir comme une fusée. Malheureusement, celui-ci se prit les pieds dans sa cape, tomba et s'étala devant le dragon. Mécontent d'être réveillé en pleine sieste, le dragon cracha du feu et brûla les fesses du chevalier maudit, qui s'enfuit, poursuivi par le dragon. Le tout petit chevalier profita de l'absence du dragon pour explorer sa tanière. Et tout au fond, il découvrit une magnifique plume. Il ne s'éternisa pas et prit le chemin du château. Quel soulagement pour le roi de le voir arriver avec la fameuse plume. Sidonie but le sirop à la plume de dragon bleu 3 fois par jour, et au bout de 3 jours, le miracle eut lieu. C'est ainsi que quelque temps après, la jolie Sidonie épousa le tout petit, mais très courageux chevalier.

0: Le rossignol de l'empereur. Il y a très longtemps, vivait en Chine un empereur immensément riche. Il habitait le plus beau palais du monde, dont les murs de porcelaine et les portes de bois précieux étaient admirés de tous. Dans la forêt, derrière le jardin magnifique de fleurs aux parfums rares, chantait un rossignol. Il sifflait si bien que les gens du monde entier venaient l'écouter. On loua même son talent dans un livre comptant les richesses de la ville impériale. L'empereur de Chine, à qui un voyageur avait offert ce livre, fut très flatté de ses propos. Il fut cependant fort surpris d'ignorer l'existence du rossignol et questionna son chambellan.
1: « Quel est cet oiseau que je ne connais pas ?»«
2: J'ai déjà entendu parler de lui, sire. Beaucoup disent que son chant est magique. »«
1: Eh bien, qu'on me l'apporte immédiatement !»
0: Aussitôt, le chambellan se mit à rechercher l'oiseau merveilleux. Pour commencer, il fouilla entièrement le palais, mais en vain. Craignant la colère de l'empereur, le chambellan n'osa rentrer bredouille. La petite fille du cuisinier, qui assistait à cette grande agitation, le sauva des foudres impériales.
3: « Lorsque je vais me promener dans la forêt, près du village des pêcheurs, j'entends souvent siffler cet oiseau. Et son chant est si merveilleux qu'il me remplit de joie. »
2: « Emmène-moi à cet endroit, petite fille, et tu seras 1000 fois récompensée par l'empereur. »
0: Le chambellan, qui n'avait jamais entendu un si joli chant, tomba sous son charme.
2: « Acceptes-tu de chanter pour l'empereur ce soir, à la fête de la cour ?»«
3: Oh oui, oui, je veux bien !»
0: Le palais, aux murs de porcelaine et de cristal, brillait de 1000 feux. Le rossignol chanta de tout son cœur, et ce fut un triomphe. L'empereur, très ému, s'approcha.
1: « Tu as conquis mon âme, et pour te prouver mon admiration, je veux t'offrir la plus haute récompense, la pantoufle d'or. »«
3: J'ai vu les larmes de votre cœur perler au coin de vos yeux. » Et celles-ci sont ma plus belle récompense.
0: L'empereur pria le rossignol de rester près de lui. Chaque soir, il s'asseyait près de l'oiseau et l'écoutait, subjugué par la douceur de son chant. Un jour, un étranger apporta à la cour un paquet mystérieux. À l'intérieur de la boîte, se trouvait une imitation du rossignol embellie de rubis et de diamants. Cet oiseau mécanique chantait, tout en agitant sa queue en or, une des mélodies du vrai rossignol. L'empereur organisa une grande fête.
2: Le feu d'artifice impérial.
3: Oh !
2: Oh !
3: Oh, la belle fleur bleue !
2: Oh, la belle fusée !
3: Elle est rouge ! Oh ! Oh !
2: Comme c'est beau.
3: Oh, les belles guirlandes.
4: Oh, c'est vraiment magnifique. C'est royal.
2: À la demande générale, les deux rossignols vont chanter ensemble et le vainqueur sera celui qui chantera le plus longtemps.
0: L'oiseau artificiel siffla 33 fois la même mélodie sans être fatigué.
1: Je te désigne comme étant le plus grand siffleur du royaume. Et je te remets donc la plus haute récompense, la pantoufle d'or.
5: Bravo! Bravo!
6: Bravo! Bravo! Bravo! Bravo!
0: Les courtisans s'inclinèrent devant le choix de l'empereur. Lassé, le vrai rossignol s'échappa par la fenêtre. L'empereur s'en aperçut. Et lui cria
1: « Ainsi tu me quittes, tu n'as pas de cœur. Heureusement, il me reste le bel oiseau en or. »
6: La cour murmura d'indignation.
2: Osez faire ça à notre souverain ?
4: Ah, ah, quel culot !
2: Quel égoïste !
0: Le chambellan reçut l'ordre de remonter chaque jour la mécanique du rossignol. Inlassablement, le même chant résonnait dans la salle du trône et pas une seule note n'était modifiée. L'empereur s'émerveillait.
1: Quel artiste !
2: Chambellan, présentez à mon peuple le premier et seul chanteur impérial.
0: Ainsi fut fait et le vrai rossignol tomba dans l'oubli. Deux années s'écoulèrent. La cour impériale connaissait par cœur l'unique chant de l'oiseau artificiel et personne n'osait s'en lasser. Un soir, la mécanique de l'oiseau se bloqua. Les plus grands médecins et horlogers du palais se penchèrent sur son cas.
7: Cet animal est souffrant. Il a trop chanté. Cependant, il existe une solution. Le faire désormais siffler une seule fois par an.
0: C'est ainsi que le rossignol d'or et de rubis ne chanta plus que lors des grandes fêtes célébrant la venue du printemps. Entre-temps, l'oiseau reposait sur un coussin de soie près du lit de l'empereur. Les courtisans, obéissant aux ordres impériaux, venaient chaque jour s'incliner devant ce bel objet. Cinq ans plus tard, l'empereur tomba malade. Son peuple s'inquiéta.
2: Il paraît qu'il va très mal.
6: Oui, oui, son cœur est très fatigué.
2: Quel malheur!
6: On dit qu'il ne peut plus parler. Chambellan, dis-nous comment se porte l'empereur.
2: Il vit encore, mais d'ici à l'aube, son âme aura quitté son corps.
0: Et déjà, le nouvel empereur fut présenté à la foule.
6: Aussi, nul ne s'inquiéta plus du vieil empereur, allongé dans son lit immense et majestueux.
0: Le visage tourné vers le rossignol mécanique, il le supplia.
1: Rossignol, ne veux-tu pas bercer ma tristesse une dernière fois ?
0: Sur le rebord de la fenêtre ouverte, un chant mélodieux s'éleva. Le vrai rossignol lançait, dans l'aube naissante, ses notes cristallines. L'empereur, pourtant si faible, se sentit déjà mieux.
3: Si cela te guérit, je chanterai pour toi.
1: Comment puis-je te remercier, moi qui ai su t'oublier si vite ? Que faire pour te récompenser ?
3: Tu m'as déjà mille fois remercié le jour où tu as pleuré devant moi. Tes larmes sont le trésor de mon cœur. Je chanterai toutes les nuits jusqu'à ta guérison.
0: Le lendemain matin, l'empereur se leva. Le rossignol se percha sur son épaule.
1: Veux-tu rester près de moi au palais ?
3: Non, non, je ne peux pas. Je viendrai chaque nuit chanter pour toi, car toute la journée, je vis près des pauvres gens. Mais promets-moi une chose.
1: Tu peux tout me demander.
3: Je n'ai qu'un seul désir. Ne répète à personne qu'un petit oiseau est ton ami et ton confident.
0: Et sur cette phrase, l'oiseau s'échappa. Lorsque le chambellan entra dans la chambre de l'empereur, il le trouva debout, souriant, près de la fenêtre.
8: Avez-vous passé une bonne nuit, sire ?
0: Nul signe sur le visage du chambellan ne montra son étonnement. Mais dans les yeux de l'empereur, il reconnut les larmes qui avaient coulé ce premier soir où le rossignol avait chanté.

0: La couronne perdue. Ce matin, Annabelle se réveille de bien bonne humeur. Il fait beau et surtout, c'est son anniversaire. Elle s'habille, met sa plus belle robe, de jolis escarpins, des nœuds dans les cheveux. Elle est prête. Il ne lui manque plus que sa couronne. Mais où est-elle? Elle n'est pas sur son coussin. Oh là là, la couronne d'Annabelle a disparu. La princesse essaye de rester calme. Où l'ai-je posée hier soir en me couchant? Elle en est certaine. Elle l'a déposée ici, près de son lit à baldaquin. Annabelle se penche et regarde sous son lit. Si sa couronne avait glissé? Mais point de couronne sous le lit. Peut-être sous l'armoire? Non, impossible. Sous sa coiffeuse? Non plus. Elle met toute sa chambre sans dessus-dessous. Pas de couronne. Elle doit la retrouver au plus vite. Elle doit absolument la porter pour son goûter d'anniversaire. Alors elle fouille tout le château, pièce par pièce. L'immense bureau est rempli de livres et de papiers. La salle de bain est pleine de bouteilles de parfums et de bijoux en tout genre. La cuisine est remplie d'ustensiles et d'ingrédients. Malheureusement, pas de trace de sa jolie couronne. Elle a cherché partout. Annabelle doit avouer, elle a perdu sa couronne. Elle descend toute honteuse dans la grande salle à manger. Tout le monde l'attend, le roi, la reine, toute la famille, ses amis. Et elle, elle est sans sa couronne. Le roi l'embrasse tendrement.
1: « Bon anniversaire, ma princesse. Mais où est ta couronne ?» demande-t-il en souriant.
0: Annabelle ne trouve pas les mots et éclate en sanglots. « Elle a disparu !» finit-elle par dire.
2: « Mais non, ne pleure pas, dit la reine. Nous avons une surprise pour toi.
0: Sa couronne, comme elle est belle, elle brille de mille feux. Elle a de magnifiques pierres précieuses. Annabelle n'en a jamais vu d'aussi belle. »
2: « Maintenant que tu es grande, il te fallait une couronne digne de ce nom.
0: Cette nuit, nous avons pris ta couronne pour la confier au bijoutier. Est-ce que le résultat te plaît ?»
2: Annabelle est ravie. Elle sèche vite ses larmes. Et maintenant qu'elle a sa couronne sur la tête, elle va pouvoir profiter de ses amis et de son anniversaire.
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Il était une fois un bon vieux fabricant de jouets qui s'appelait Geppetto. Il fabriquait des jouets merveilleux qui enchantaient tous les enfants. Mais sa grande tristesse, c'était de n'avoir point d'enfant lui-même. Un jour, comme il taillait un morceau de bois pour en faire une marionnette et qu'il était en train de sculpter l'œil du personnage, il crut voir cet œil cligner et s'animer. Il pensa avoir rêvé, mais une minute plus tard, ce fut la main de la marionnette qui se mit à lui tirer la moustache. Puis, aussitôt, la deuxième main lui pinça l'oreille. Le pauvre Geppetto faillit s'évanouir de surprise quand la marionnette se mit à parler. Le jouet de bois était bien vivant et aussi turbulent qu'un véritable petit garçon. Bouleversé de bonheur, le vieil homme lui donna comme nom Pinocchio. À compter de ce jour, la vie du fabricant de jouets changea du tout au tout. Il retrouva sa bonne humeur et une santé de jeune homme grâce à l'ambiance que Pinocchio mettait dans toute la maison. Ils riaient ensemble, se faisaient des farces, et quand Pinocchio faisait une grosse bêtise, et Dieu sait qu'il en faisait, tout se terminait par des bisous pleins de tendresse et de pardon. Bientôt, Geppetto décida d'envoyer son fils Pinocchio à l'école. Alors, il vendit son unique manteau pour lui payer un cartable et un alphabet tout neuf. Pinocchio en fut très touché dans son cœur et il décida d'apprendre à lire, à écrire et à compter afin que son papa soit fier de lui. Mais le jour de la rentrée des classes, sur le chemin de l'école, Pinocchio eut son attention attirée par la musique d'un théâtre de marionnettes qui s'était installé sur la place du village. Oubliant ses bonnes résolutions, il se fit remarquer et aussitôt engagé comme artiste par le directeur, éberlué de voir une marionnette qui parlait aussi bien qu'un véritable être humain. À la fin de la journée, après 1000 facéties et 1000 applaudissements, le directeur paya Pinocchio avec 2 pièces d'or. En effet, le succès du spectacle avait été immense et la foule des spectateurs enthousiasmée par la marionnette. Pinocchio ne voulut pas prolonger son contrat et dit au directeur qu'il avait décidé de payer un nouveau manteau à son papa avec ses 2 pièces d'or. Il prit alors le chemin de la maison en léchant les vitrines. Il fut accosté, un peu plus loin, par un renard boiteux et un chat aveugle. Ces deux-là étaient de sacrés filous, de sacrés bandits. Ils avaient tout entendu et tout compris des intentions de Pinocchio. Et ils lui racontèrent des sornettes pour endormir sa méfiance. Il s'agissait d'aller semer ces 2 pièces d'or dans la terre d'un champ magique que eux seuls connaissaient. Ainsi, Pinocchio pourrait en récolter bien plus et acheter avec un bien plus beau manteau à son papa chéri. Il suffisait d'une minute pour qu'après avoir planté les pièces, il en vienne des dizaines d'autres. Le pauvre Pinocchio, ayant suivi les malandrins jusque dans la campagne, paya cher son innocence. En un instant, il fut dépouillé de ses économies et pendu par le cou à la branche d'un arbre. Au matin, une fée qui passait par là lui sauva la vie et lui demanda de lui raconter son histoire. Quand Pinocchio, honteux et confus, lui annonça qu'il avait seulement égaré son argent, le nez de la marionnette se mit à s'allonger. « À s'allonger !»« Ton nez grandit, car tu me mens. Ce n'est pas bien. » Néanmoins, la fée, qui avait une âme pleine de bonté, consola Pinocchio quand elle lui apprit que son papa Geppetto, fou de chagrin, avait disparu. Personne ne savait où il était passé. Peut-être était-il parti à la recherche de son fils bien-aimé. Pinocchio redevint l'enfant sage qu'il n'aurait jamais dû cesser d'être et sur les conseils et la surveillance de la fée, il retourna à l'école. Il avait tellement envie de devenir un petit garçon comme les autres qu'il se mit à travailler et à apprendre avec une immense énergie. Et puis, cela ferait peut-être revenir Papa Geppetto.
Un jour, un de ses camarades, qui était un cancre notoire, lui parla d'un pays extraordinaire où l'on jouait toute la journée avec des bonbons, du chocolat partout et des jouets à profusion. D'ailleurs, le soir même, une carriole tirée par un âne devait venir chercher les candidats au voyage. Une nouvelle fois, Pinocchio céda à la tentation. Le cocher emporta les enfants vers le pays des nigauds. Au début, tout se passa comme prévu, comme dans un rêve. Mais au bout de quelque temps, les enfants qui ne faisaient rien de leur journée à part jouer, manger et dormir devinrent bêtes comme des nigauds, bêtes comme des ânes. D'ailleurs, Pinocchio, avec deux grandes oreilles, ressembla de plus en plus à un âne. Si bien que le cocher, qui était en fait le maître du pays des nigauds, le vendit un jour à un directeur de cirque qui cherchait un âne savant. Pinocchio devint la risée des enfants. Affublé d'un pantalon, il sautait à travers un cerceau, dansait en faisant « hi-han, hi-han », trottinait en marchant en avant, en marchant en arrière, et quand le spectacle était terminé, il recevait en prime quelques bons coups de fouet pour lui apprendre la politesse. En effet, Pinocchio rouspétait et traînait des quatre sabots quand il s'agissait de rentrer en piste. Aussi, devenu inutile et encombrant, il fut de nouveau vendu, cette fois à un fabricant de tambours. Seule la peau du pauvre Pinocchio intéressait le nouveau propriétaire. Vous pensez, une belle peau de tambour faite avec une belle peau d'âne gris. Alors, Pinocchio fut jeté dans la rivière pour être noyé et afin que lui retirer sa peau soit plus commode. Mais la bonne fée veillait. Arrivé au fond de l'eau, l'âne se transforma, comme par enchantement, en marionnette de bois qui se mit à flotter. La fée annonça à Pinocchio que l'on avait retrouvé la trace de son vieux papa et que pour le rejoindre, il lui faudrait traverser la mer. Pinocchio, plein d'espoir et de courage, plongea dans les vagues et se mit à nager. À nager. Il nagea aussi loin que le regard peut porter sur l'horizon. Puis, épuisé par tant d'efforts, il voulut se laisser couler et entraîné par le désespoir. Mais au lieu d'être aspiré vers les profondeurs, il se retrouva dans un endroit sombre et humide. Une baleine venait tout simplement de l'avaler et il était désormais prisonnier dans l'estomac de l'énorme animal. Au bout d'un instant, il aperçut une lueur. C'était une chandelle. Il s'approcha prudemment et devinez qui tenait cette chandelle. Eh bien, c'était son papa chéri, ce bon Geppetto. Ils s'embrassèrent longuement, heureux de se retrouver dans ces circonstances extraordinaires. Cela faisait plusieurs mois que Geppetto avait quitté la maison pour rechercher son fils à travers le monde et les océans. Son bateau avait fait naufrage et lui aussi avait été avalé par la baleine. Ils profitèrent de la proximité de la côte et au moment où la baleine, à moitié endormie, bâillait, ils s'enfuirent en sautant à l'eau. Geppetto, qui ne savait pas nager, fut sauvé par Pinocchio. Une fois de plus, le fait qu'il soit fait de bois lui permettait de flotter et de se sortir de ce mauvais pas. La bonne fée les attendait sur la plage. Elle fut, encore une fois, tout émue de voir l'affection qui unissait la marionnette au vieil homme. Et d'un coup de baguette magique, elle transforma Pinocchio en un vrai petit garçon à la peau rose, aux cheveux bruns et aux yeux bleus, remplis d'amour pour son papa.

0: Dans un pays très chaud, vivait un éléphanteau qui s'appelait Barry. Il était très aimé de sa famille, il était la joie de sa maman et de son papa. Son père, très sévère, interdisait aux autres de sortir seuls dans la forêt. Tous les éléphants respectaient à la lettre le règlement, sauf un, le petit Barry. Par une belle journée, Barry s'échappa et partit se promener seul dans le bois en face de la maison des éléphants. Au détour d'un buisson, il rencontra Tiwi, le singe moqueur, qui lui demanda « Pourquoi ton nez est-il si petit ?»«
1: Je ne sais pas, » répondit Barry.
0: « Je vais aller de ce pas poser cette question à Monsieur Crocodile, le prince du marais aux dents si longues et à la peau si brillante. » « Bonjour, Monsieur Crocodile !»«
2: Bonjour, gentil petit éléphant. Que me vaut ta visite ?»«
0: Eh bien, j'aimerais savoir pourquoi les éléphants ont un nez si petit. »«
2: Je vois. Je peux sans doute arranger cela. »
0: Ah oui, faites, Monsieur Crocodile. Comme ça, je serai le seul éléphant à avoir un long nez et je serai le plus beau. Le crocodile s'approcha et tira avec ses grandes dents le nez du petit éléphant. Monsieur Crocodile pensait pouvoir attirer Barry dans l'eau pour pouvoir mieux le manger. Mais Barry résista et au bout d'un certain temps, le petit éléphant commença à avoir mal au nez. Il se plaignit, il pleura, puis il cria très fort. Mais le crocodile continuait à tirer sur son nez. Alors Barry tira lui aussi, de son côté. Et il réussit à arracher son nez des dents du méchant crocodile. Mais son nez n'était plus du tout petit, mais alors vraiment plus du tout. C'était devenu une longue, longue trompe. Il remercia mille fois le crocodile et repartit vers la maison des éléphants. Arrivé là-bas, il vit que tout le monde était très inquiet. Son père le gronda et sa maman le consola. Elle le trouva si beau avec son long nez. Tout le monde rêva d'être comme Barry et toute la famille décida de se faire allonger le nez. Et c'est grâce à Barry que depuis ce temps-là, tous les éléphants ont une longue, longue trompe.

Cette histoire se passe dans un petit royaume très loin d'ici. Au milieu du royaume, il y a le plus beau des jardins. Au milieu du jardin, il y a le plus beau des châteaux. Et au milieu du château, il y a le plus énervé des rois. Il s'appelle Jean-Rage Ier. Il n'arrête pas de commander. Et quand quelque chose lui déplaît, il pique une abominable colère. À côté du roi, il y a la reine. C'est la plus terne des reines. Elle s'appelle la Reine Grise. Elle n'arrête pas de s'ennuyer. Elle ne parle presque jamais, sauf pour se plaindre qu'elle s'ennuie. Le roi et la reine ont une fille unique. Ils l'ont appelée Parfaite, car ils veulent qu'elle soit parfaite. Le jour de la naissance de Parfaite, le roi a déclaré « J'ordonne que... » Le roi a déclaré « J'ordonne que ma fille soit unique, grande, intelligente et belle, jusqu'au ciel. »

0: Le lendemain, au petit déjeuner, pendant que Jean Rage déguste son œuf à la coque, le professeur de chant arrive en tremblotant. Il bafouille, vert de peur.
1: « Ma majesté, votre fille n'est pas là pour ses vocalises de 10 heures. »
0: Au même instant, la porte s'ouvre et Parfaite traverse la salle à manger. Sa robe est froissée, ses cheveux sont décoiffés et elle passe sous le nez du roi comme si elle ne le connaissait pas. Le roi et la reine sont stupéfaits. Ils montent à la chambre de leur fille, mais la porte est fermée à clé. Le roi crie de sa grosse voix « Parfaite, voyons, ouvrez-moi !» Mais la princesse ne répond pas. Le professeur de chant susurre à travers la serrure « Princesse, chantez avec moi. Maman, les petits bateaux qui vont sur l'eau. » Mais Parfaite ne chante pas. Jean Rage commence à enrager. Il hurle « Fiche-moi le camp, voix de casserole !» Aussitôt, le professeur de chant dévale l'escalier en courant. La reine s'approche de la porte. Elle dit tout doucement « Parfaite, c'est votre maman grise. Dites-moi ce qui ne va pas et je vous donnerai du nougat. » La princesse reste muette. Jean Rage commence à trépigner.
2: « Nougat, ce n'est pas assez. Écoutez-moi, Parfaite. Moi, le roi Jean Rage, votre père, je vous ordonne de parler. Et je vous paierai un avion. »
0: Parfaite ne répond pas. Le roi appelle son ministre de l'Éducation. Le ministre se colle à la serrure et il dit d'une voix drôlement dure «
3: Attention, mademoiselle Parfaite, si vous continuez à vous taire, vous n'aurez pas d'hélicoptère. Pardon, je veux dire pas d'avion. Et vous aurez des coups de bâton. »
0: Bâton ou pas, Parfaite ne répond pas davantage.
2: Jean Rage est rouge de fureur. Il vocifère « Ministre à la noix, les coups de bâton seront pour toi. »
1: Oh non.
0: Et le ministre de l'Éducation est chassé à grands coups de pied aux fesses. Une semaine passe. La princesse Parfaite est toujours muette. Jean Rage s'énerve, il hurle, il gesticule, tandis que Grise pleurniche dans son coin de mouchoir triste. Et puis un matin, le roi fait coller sur les murs une affiche où l'on peut lire
2: « Moi, Jean Rage premier, je donnerai une royale récompense à qui fera parler ma fille la princesse Parfaite, devenue muette. »
0: Au début, personne ne se présente, tout le monde a bien trop peur de mettre Jean Rage en colère. Et puis un soir, une drôle de petite fille se présente à la grille. Ses habits sont en guenilles, mais elle est gaie et ses yeux brillent. Elle dit au roi « Je m'appelle Suzon, je suis la fille du bûcheron. L'autre nuit, ta fille a dormi dans ma maison avec mes parents, mes frères, mes sœurs et mon chien Chiffon. Et moi, figure-toi que je sais pourquoi elle ne veut pas parler. » Le roi et la reine, ahuris, emmènent Suzon devant la porte de Parfaite. Là, Suzon leur demande bien fort « Toi, tu es le roi, et toi, madame, tu es la reine. Mais est-ce que vous savez broder, skier, faire les babas au rhum, parler russe et chinois, cultiver les bégonias, compter les moutons et tout et tout ?» Tout gêné, Jean Rage répond « Bien sûr que non, personne n'est parfait. » Et Grise ajoute « Ben non, bien sûr, personne n'est parfait. » Alors Suzon s'écrie « Alors, puisque personne n'est parfait, pourquoi votre fille parfaite serait-elle parfaite ?» Aussitôt, la clé tourne dans la serrure, Parfaite sort de sa prison et elle se jette dans les bras de ses parents et de Suzon. Depuis ce jour-là, Jean Rage ne pique plus de colère. À la place, il apprend à cultiver les bégonias. Et la reine grise n'arrête pas de rigoler depuis qu'elle passe ses journées à faire des babas au rhum ratés. Depuis ce jour-là aussi, au milieu du plus beau des jardins, la princesse Parfaite, qui n'est plus du tout muette, passe son temps à s'amuser avec son amie Suzon, la fille du bûcheron. Et Suzon lui a donné un nouveau nom. Elle ne l'appelle plus

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1: Il était une fois un roi qui vivait de l'autre côté des Alpes, en Italie. Il était jeune, il était beau, son peuple l'aimait comme jamais roi ne fut aimé, et pour que son bonheur fût complet, il ne lui manquait que de se marier et d'avoir des enfants. Mais ce que tout le monde ignorait, c'est qu'il avait peur de tomber sur une femme qui devienne avec le temps méchante. Un jour qu'il était à la chasse, le hasard fit qu'il se perdit. Dans cette forêt, un seul chemin se présentait à lui. Il le suivit jusqu'à une clairière où se tenait une jeune femme d'une beauté irréelle. C'était une bergère. Pourriez-vous m'aider à retrouver ma route ?
2: Bien sûr.
1: Quel est votre nom ?
2: Griselidis.
1: Et tout en suivant la bergère qui le ramenait vers son château, le roi ne perdit pas un détail du parcours, mémorisant chaque arbre, chaque rocher, chaque torrent qu'il traversait. Le lendemain, prenant prétexte d'aller à la chasse, le roi suivit la même route afin de retrouver la jeune bergère qu'il avait si fort impressionnée. Jour après jour, il retourna la voir et un soir, au palais, il dit à ses conseillers « J'ai décidé de me marier. Mais je ne veux pas épouser de princesse étrangère. Ma femme sera de ce pays. » Les préparatifs du mariage furent lancés sans que personne ne sache qui était la future femme. Le jour fixé pour le mariage, le roi, entouré de toute sa cour, prit le chemin de la forêt. Au milieu de ses moutons se tenait Griselidis, surprise de voir autant de belles dames et de beaux cavaliers. « Avez-vous appris que votre roi allait se marier aujourd'hui ?»«
2: Bien sûr. »«
1: Eh bien, sachez que je suis le roi et que je désire vous épouser. »
2: Vous ? Moi ? Ah ! Oui !
1: Le mariage fut célébré pour la plus grande joie du peuple.
3: Vive le roi !
4: Vive la reine !
1: De simple bergère, Griselidis devenait reine et sa joie était immense et encore plus grande quand, quelque temps plus tard, elle annonça au roi
2: « Nous allons avoir un bébé. »«
1: Un enfant ? Oh !» Tout semblait parfait, mais dans la tête du roi, sa vieille peur des femmes qui deviennent avec le temps méchantes se réveilla. Aussi, quand la reine accoucha d'une petite fille encore plus charmante que ne l'était la mère, le roi résolut de cacher la petite princesse et de faire croire à Griselidis qu'elle était morte. Désormais, vous resterez enfermé dans votre chambre. Et un peu plus tard, il lui dit « Je ne vais plus vous voir, allez retrouver vos moutons. » De reine, Griselidis redevint pauvre bergère sans en comprendre la raison. Les années passèrent, Griselidis gardant son troupeau et le roi dans son palais. Leur fille avait bien grandi et était devenue une belle jeune femme, charmante et intelligente comme sa mère. Elle tomba amoureuse d'un jeune homme de noble naissance qui lui faisait la cour. « Avant que ma fille n'épouse ce jeune seigneur, je veux par un mensonge vérifier que ni elle, ni sa mère, Griselidis, ne sont méchantes. » Aussi prit-il le chemin de la forêt. « J'ai décidé de me remarier, » dit le roi à Griselidis.
2: « Faites comme il vous plaira.
0: Et il me plaît que vous soyez la servante de ma future femme.
2: Vos désirs seront des ordres.
1: Une fois au château, au premier regard que Griselidis échangea avec celle qui devait être la future femme du roi, sa propre fille, il se passa en elle une chose qu'elle ne put comprendre, comme si elle la connaissait depuis toujours. Elle courut voir le roi.
2: Cette jeune personne ne pourra jamais supporter tous les mauvais traitements que vous m'avez fait subir. J'en ai souffert. Elle en mourra.
1: Touché par tant de bonté, le roi lui dit « Cette jeune personne est notre fille. Elle va se marier comme prévu, mais pas avec moi. Avec le jeune seigneur qui est l'élu de son cœur. Et quant à vous, madame, reprenez votre place à mes côtés. » Et tous vécurent

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0: peux profiter de cette chanson pour passer une petite annonce?
1: Ouais, vas-y, bien sûr.
0: Ok, alors voilà. 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
1: Non, attends, Adèle, tu peux pas faire ça ici.
0: Oh, dommage.
1: Oups, le chat. Attention, Adèle, tu marches sur Ajax.
0: Ouais, je sais.
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